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0: 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Il est 3h. Benoît Rouchalot.
1: Une série de rencontres au sommet hier à la Maison-Blanche. Le président américain Donald Trump s'est d'abord entretenu avec son homologue ukrainien Volodymyr Zelensky. Celui-ci a salué une bonne rencontre au cours de laquelle ils ont évoqué des licences pour la production par l'Ukraine de missiles intercepteurs Patriot, un armement crucial pour la défense antiaérienne. Le président américain a ensuite reçu le premier ministre israélien Benjamin Netanyahou. Tous deux parlent d'une rencontre extrêmement positive et tous deux ont réaffirmé leur refus de voir l'Iran se doter de l'arme nucléaire. Quelques heures après cette rencontre entre Donald Trump et Benjamin Netanyahou, l'armée américaine annonçait avoir intercepté des missiles iraniens lancés contre ses bases au Moyen-Orient. Des frappes qui constituent un premier regain de violence entre l'Iran et les États-Unis après plusieurs jours d'accalmie. Tous les missiles iraniens ont été interceptés avec succès, a assuré le commandement militaire américain pour le Moyen-Orient sur le réseau social X. En France, dans le département du Var, l'important incendie qui a parcouru 4500 hectares en 8 jours est désormais fixé. Mais le travail se poursuit et la vigilance reste de mise, indiquait hier la préfecture. Rappelons également que près de 5000 personnes avaient dû être évacuées de plusieurs communes depuis le début du sinistre. Un homme soupçonné d'une dizaine de départs de feu dans cette zone a été mis en examen et placé en détention. Quand la technologie vient au secours de la faune sauvage en Suisse, durant la période de sauvetage entre avril et juillet, des bénévoles de l'association Sauvetage Fonds ont utilisé des drones pour sauver dans tout le pays près de 7600 animaux de la mort lors de la fauche. Il s'agit d'ailleurs d'un nouveau record, s'est réjoui hier l'association. Le développement de l'intelligence artificielle inquiète aux États-Unis. Un millier d'employés d'entreprises à la pointe de l'IA, dont plusieurs dirigeants, ont demandé hier au gouvernement américain d'aider à temporiser la sortie des modèles les plus avancés. Ils se disent inquiets d'une possible accélération incontrôlée. La demande a été adressée sous forme de pétition, paraphée par plus de 1100 personnes, dont le directeur général d'Anthropic, le responsable de la recherche d'OpenAI, celui de Meta, ainsi que le référent stratégique de la filiale d'IA de Google. En football, deux sélectionneurs nationaux ont été nommés hier. Zinedine Zidane prend la tête de l'équipe de France. « C'est la seule chose que je voulais faire », a déclaré l'ancien joueur et entraîneur du Real Madrid. En Italie, c'est Roberto Mancini qui lui dirigera la Squadra Azzurra. Il fait ainsi son grand retour à ce poste après avoir remporté l'Euro en 2021. Et sa mission s'annonce délicate, sortir la sélection d'une crise sans précédent après qu'elle a raté sa qualification pour les trois dernières Coupes du Monde. Ce mercredi, un temps bien ensoleillé encore avec quelques passages nuageux toutefois le matin en Valais et un risque d'orage localement possible en Haut-Valais l'après-midi. Le mercure grimpe entre 33 et 37 degrés. Pour ces prochains jours, un temps toujours très chaud et caniculaire avec un risque d'orage en hausse pour vendredi et pour samedi.
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0: 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Il est 4h. Benoît Rouchalot.
1: Les États-Unis et l'Arabie Saoudite annoncent avoir mené des frappes en Irak cette nuit, signe d'un premier regain de violence au Moyen-Orient après plusieurs jours d'accalmie. Des avions de combat américains et saoudiens ont frappé plusieurs sites logistiques et d'armement terroristes dans l'est de l'Irak, selon le commandement militaire américain pour le Moyen-Orient. L'armée américaine qui en outre avertit que l'Iran et ses groupes alliés terroristes devaient cesser leurs attaques pour éviter une nouvelle riposte américaine. À chaque heure qui passe, le bilan du puissant séisme qui a frappé mardi le sud-ouest du Japon s'alourdit. Il s'élève désormais à 13 morts selon la première ministre du pays et le nombre de victimes devrait encore augmenter. Des personnes sont toujours portées disparues dans un centre commercial effondré et dans une usine de papier. Les autorités nippones évoquent aussi des dégâts considérables, des effondrements de bâtiments, des incendies et des dommages sur les routes. L'armée japonaise a mobilisé 3600 personnes pour les secours et dépêché une vingtaine d'avions pour évaluer les dégâts. En France, le méga-feu qui ravage les environs de Bordeaux dans le sud-ouest du pays est désormais stabilisé. Il ne progresse pas, a déclaré hier en fin de journée la préfète du département. Pour autant, les pompiers ont fait face à 14 reprises de feu sur des zones qui avaient déjà été parcourues par les flammes. Par ailleurs, environ 4000 personnes ont été évacuées par précaution des hébergements touristiques de Lacanau. Et dans le même temps, 57 000 habitants de trois villes proches de Bordeaux vont pouvoir rentrer chez eux s'ils le souhaitent. De nouvelles plaintes ont été déposées contre le chanteur et comédien français Patrick Bruel. Des plaintes pour agressions sexuelles et viols qui ont été déposées les 16 et 23 juillet dernier à Paris. L'artiste de 67 ans est déjà mis en examen depuis mi-juin dans 4 dossiers, également placé sous le statut de témoin assisté dans 4 autres. Des élections maintenant, c'est ce qu'ont scandé près de 300 opposants lors d'une marche qui s'est déroulée hier à Caracas. Une manifestation qui intervient quelques jours avant le début de pourparlers entre pouvoir et opposition, censée organiser sous supervision américaine une transition politique au Venezuela. Au Pérou à présent, Keiko Fujimori a été investie hier nouvelle présidente avec la criminalité en ligne de mire. Elle a d'emblée annoncé que les militaires assumeront le maintien de l'ordre dans les zones affectées par les gangs, le narcotrafic et l'extraction minière illégale. C'était l'une de ses principales promesses de fermeté. Le FC Thun ne verra pas la Ligue des Champions. Le champion de Suisse en titre a échoué au deuxième tour qualificatif. Les Bernois se sont inclinés 3-2 après prolongation au match retour sur la pelouse du Dynamo Zagreb, après avoir concédé le match nul un partout à l'aller. Et ils sont donc reversés en Europa League. Un soleil toujours généreux ce mercredi, avec quelques passages nuageux dès le matin en Valais et un orage localement possible en Haut-Valais l'après-midi. Il fera entre 17 et 22 degrés le matin et jusqu'à 33, voire même 37 degrés l'après-midi. Le scénario caniculaire s'installe pour le reste de la semaine avec un risque d'orage en augmentation pour vendredi et pour samedi.
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0: 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Il est 5h. Benoît Rouchalot.
1: Au Japon, le bilan continue de s'aggraver après le séisme qui a frappé mardi le sud-ouest de l'archipel. On dénombre désormais 13 morts et une centaine de blessés, selon la première ministre nippone. La chef du gouvernement a souligné qu'une course contre la montre était enclenchée. Elle a promis d'engager toutes les ressources disponibles. Par ailleurs, plus de 9000 personnes ont trouvé refuge durant la nuit dans des centres d'évacuation. Enfin, l'ampleur des dégâts causés par le séisme n'est pas encore connue, mais ils sont considérables. Bâtiments effondrés, incendies et autres dommages sur les routes. Un premier regain de violence entre l'Iran et les États-Unis après plusieurs jours d'accalmie. L'armée américaine a annoncé hier avoir intercepté des missiles lancés par Téhéran. Le commandement militaire américain pour le Moyen-Orient assure sur le réseau social X que l'Iran a lancé ces missiles dans le cadre d'une tentative d'attaque surprise contre les forces américaines basées au Moyen-Orient. Et de préciser aussi que tous les missiles iraniens ont été interceptés avec succès. En Iran, les gardiens de la révolution annoncent, eux, avoir frappé 3 pétroliers qui tentaient de franchir le détroit d'Ormuz. Les forces navales des gardiens parlent de 3 pétroliers contrevenants qui avaient ignoré leurs avertissements et qui suivaient une route qualifiée de dangereuse et d'illégale. Ils les ont donc contraints de s'arrêter. En Espagne, les premiers signes encourageants sur le front des incendies. Le ministère de l'Intérieur a levé l'ordre d'évacuation pour 13 communes des régions de Madrid et de Castille et Léon, touchées par les pires incendies de l'histoire du pays. Le Premier ministre Pedro Sanchez dit apercevoir la lumière au bout du tunnel. Le front le plus critique à l'ouest de la capitale préoccupe encore les autorités, d'autant qu'une nouvelle vague de chaleur arrive en Espagne et doit durer jusqu'à au moins dimanche. Dans le canton de Vaud, des dispositions exceptionnelles face au risque d'incendie avant les festivités du 1er août. Il est désormais interdit d'allumer, d'utiliser ou même de vendre tout type d'engin pyrotechnique. Cette mesure concerne aussi bien les feux d'artifice que les pétards ou encore les lampions. Les feux en plein air sont également prohibés. Seule exception, les feux d'artifice tirés depuis un lac par des professionnels et dans le cadre de manifestations. Il a de qui tenir, le jeune tennisman australien Cruz Hewitt, fils de l'ancien numéro 1 mondial Leighton Hewitt, a remporté son tout premier match sur le circuit ATP. Il a battu hier l'américain Marcos Giron en 2-7 au premier tour du tournoi de Washington. À 17 ans, il avait déjà dû en passer par les qualifications pour entrer dans le tableau principal de la capitale américaine. Ce mercredi, un temps encore bien ensoleillé, avec toutefois quelques passages nuageux le matin en Valais et un risque d'orage localement possible en Haut-Valais l'après-midi. Le mercure grimpera entre 33 et 37 degrés au meilleur de la journée. Pour ces prochains jours, un temps toujours très chaud et caniculaire, avec un risque d'orage en hausse vendredi et samedi. On annonce entre 34 et 38 degrés jeudi et jusqu'à 35 degrés entre vendredi et dimanche.
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0: 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Il est 6h. Benoît Rouchalot.
1: Les États-Unis et l'Arabie Saoudite ont mené des frappes en Irak cette nuit, signe d'un premier regain de violence au Moyen-Orient après plusieurs jours d'accalmie. Des avions de combat américains et saoudiens ont frappé plusieurs sites logistiques et d'armements terroristes dans l'est de l'Irak, selon le commandement militaire américain pour le Moyen-Orient. Des frappes qui auraient fait plusieurs morts et blessés, selon une ex-coalition de paramilitaires intégrés à l'armée irakienne. La guerre des mots aussi, entre la Russie et l'Ukraine. Le président ukrainien Volodymyr Zelensky a affirmé hier que l'initiative n'était plus entre les mains de Vladimir Poutine dans la guerre en Ukraine. Interrogé sur Fox News à l'occasion d'un déplacement à Washington, il a aussi assuré sur la chaîne américaine que la Russie perdait 30 000 de ses soldats par mois. C'est beaucoup de pertes, mais Vladimir Poutine ne veut pas arrêter cette guerre. Fin de citation. Au Japon, les secouristes sont toujours à la recherche ce matin de personnes potentiellement piégées sous les décombres d'un centre commercial dans le sud-ouest du pays, à la suite du fort séisme qui a fait au moins 13 morts et une centaine de blessés. Un bilan qui a été encore revu à la hausse et confirmé par la première ministre nippone. Elle a aussi évoqué des dégâts considérables, dont des effondrements de bâtiments, des incendies et des dommages sur les routes. Par ailleurs, plus de 9000 personnes ont trouvé refuge dans la nuit dans des centres d'évacuation. Des agriculteurs suisses remontés contre leur fêtière, ils sont 370 à avoir co-signé une lettre ouverte adressée à l'USP, l'Union Suisse des Paysans, ainsi qu'à son président Markus Ritter. Ils estiment que leurs difficultés ne sont pas prises en compte au sein de la fêtière. Dans leur viseur, le silence incompréhensible de l'USP ces dernières semaines, alors que la chaleur et la sécheresse compliquent de plus en plus la production alimentaire en Suisse. Les signataires exigent des mesures d'adaptation de l'agriculture à un climat plus chaud, mais aussi des mesures pour freiner le réchauffement climatique. Le développement de l'intelligence artificielle inquiète aux États-Unis. Un millier d'employés d'entreprises à la pointe de l'IA, dont plusieurs dirigeants, ont demandé hier au gouvernement américain d'aider à temporiser la sortie des modèles les plus avancés. Ils se disent inquiets d'une possible accélération incontrôlée. La demande a été adressée sous forme de pétition paraphée par plus de 1100 personnes, dont le directeur général d'Anthropic, le responsable de la recherche d'OpenAI, celui de Meta ainsi que le référent stratégique de la filiale IA de Google. Il s'en est fallu de peu pour le FC Thun. Le champion de Suisse en titre a été éliminé hier soir au deuxième tour qualificatif de la Ligue des Champions. Les Bernois se sont inclinés 3-2 après prolongation au match retour sur la pelouse du Dynamo Zagreb. Après avoir pourtant mené 2-0, ils avaient concédé le nul un partout à l'aller et sont donc reversés en Europa League. À suivre aussi Lugano qui se déplace ce soir au Kosovo pour affronter Dukajdini pour le match retour du deuxième tour de qualification de la Conference League. Les Tessinois l'avaient emporté 1-0 à l'aller. Soleil toujours généreux ce mercredi avec quelques passages nuageux dès le matin en Valais et un risque d'orage en Haut-Valais l'après-midi. Au mercure entre 17 et 22 degrés le matin et 33 à 37 degrés l'après-midi.
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0: 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Il est 7h.
1: Sandra Viscardi.
2: La quatrième canicule en 3 mois débute aujourd'hui. Les cantons de Genève, Vaud et Valais ont réactivé leur plan canicule. Et par endroits, Quentin Frey, des restrictions d'eau sont mises en place.
3: La Suisse romande traverse une période de sécheresse parmi les plus importantes de ces dernières années. Les premières vagues de chaleur sont en plus arrivées particulièrement tôt, en mai déjà. Ajoutez à cela des précipitations quasi inexistantes, 23,7 mm à Payerne, soit le troisième mois de juin le plus sec depuis 1965. Dans plusieurs régions vaudoises, les réserves d'eau s'amenuisent. À Morges, l'Hydriscor, la plateforme en ligne sur l'état des réserves d'eau potable, est teintée de pourpre. Attention, niveau très bas. Fini l'arrosage des pelouses, le nettoyage des voitures ou encore le remplissage des piscines. C'est le cas dans plusieurs autres endroits. À la Vallée de Joux, on a même fermé les robinets des fontaines. À Montreux pourtant, elles coulent toujours. La raison est simple, c'est qu'il n'y a pas d'uniformisation cantonale en matière de restrictions, comme le souligne la chimiste cantonale vaudoise Lucie Catiot.
4: Les restrictions de consommation d'eau sont de la compétence des communes et des services intercommunaux. Ce sont eux qui sont responsables de l'approvisionnement en eau potable. Donc le canton ne peut pas se substituer à eux pour imposer de telles mesures. À l'OFCO, nous avons la section distribution de l'eau qui assure un rôle de planification, de coordination et de surveillance.
3: En clair, en matière d'eau potable, le patron, c'est le ou la syndic. Mais Lucie Catiot rappelle que si le canton veille, l'ultime rempart contre la pénurie d'eau, eh bien cela reste la population.
2: Et le canton de Vaud interdit à son tour la vente de feux d'artifice et de lampions, raison du risque accru d'incendie. Dans le Jura, tous les organisateurs renoncent à tirer leurs feux d'artifice pour le 1er août. Tout le monde, en fait, veut éviter de voir nos forêts s'embraser comme c'est le cas en Espagne ou en France. En Espagne, l'ordre d'évacuation a été levé dans 15 localités près de Madrid. En France, de nouvelles évacuations, par contre, ont été décidées près de Bordeaux, où la hausse attendue des températures fait craindre une nouvelle aggravation du méga-feu qui a déjà ravagé 42 000 hectares. Un feu stabilisé mais pas fixé, selon les autorités. Alors qu'est-ce que cela veut dire, Alexandra Bay ?
5: Le feu est un ennemi mouvant qui passe par plusieurs phases avant d'être totalement vaincu. Dans le jargon des pompiers, le début de la victoire commence lorsque l'incendie est stabilisé. Cela signifie que sa progression ralentit ou que son intensité diminue. Il n'est pas encore sous contrôle et peut regagner en vigueur en raison, par exemple, de vents défavorables. Vient ensuite la phase du feu circonscrit ou fixé, ce dernier terme étant privilégié pour les feux de forêt. La tête de l'incendie ne bouge plus. À l'intérieur de ce périmètre, un ou plusieurs foyers sont encore actifs. Les pompiers doivent noyer le secteur pour atteindre les strates invisibles de l'incendie car des souches, des racines ou encore la litière forestière peuvent rester en combustion. Un feu fixé correspond à la fin de l'urgence, mais le travail n'est pas encore terminé. L'incendie est considéré comme éteint lorsqu'il est acquis, qu'aucune braise ni point chaud ne subsiste. Dans le cas d'un méga-feu, il faut parfois plusieurs semaines pour neutraliser la menace.
2: Benjamin Netanyahou parle d'une rencontre positive. Le premier ministre israélien reçu hier à la Maison Blanche par Donald Trump. Les deux hommes ont réaffirmé leur détermination à empêcher l'Iran de se doter de l'arme nucléaire, malgré leurs divergences et les tensions de ces derniers mois. Un premier regain de violence entre l'Iran et les États-Unis après plusieurs jours d'accalmie. L'armée américaine a intercepté des missiles lancés par Téhéran contre les forces américaines basées au Moyen-Orient. Les gardiens de la révolution ont frappé 3 pétroliers qui tentaient de franchir le détroit d'Ormuz. Les navires avaient ignoré les avertissements de leurs forces navales. Donald Trump a aussi reçu Volodymyr Zelensky. Le président ukrainien dit avoir pu discuter avec son homologue américain de licence de production de défense anti-aérienne américaine dont l'Ukraine a tant besoin, les fameux missiles Patriot que Kiev veut pouvoir fabriquer à la maison pour mieux protéger son ciel, car la capitale souffre quotidiennement depuis plusieurs semaines des frappes russes, au point que les habitants qui subissent pourtant la guerre depuis plus de 4 ans ont décidé de fuir dans l'ouest du pays, au moins temporairement. C'est le cas de Larissa, interrogée par Maureen Mercier.
6: Larissa,
7: c'est une vidéo filmée depuis notre balcon.
6: Ses doigts s'agitent sur son téléphone portable.
7: Un missile a frappé l'immeuble ici, juste de l'autre côté de la rue, dans mon quartier.
6: Elle habite à Podil, la vieille ville de Kiev, connue en temps normal pour sa douceur de vivre, ses terrasses. Elle décrit ce que tous les habitants de Kiev vivent depuis des semaines.
7: On a tellement peur, on court à toute vitesse dans notre couloir pour se protéger.
6: Elle est partie tout à l'ouest du pays se réfugier, mais...
7: Mais même ici, on a l'impression que des missiles volent au-dessus des maisons, parce que c'est sans doute dans nos têtes.
6: Au-delà de la peur d'être tué, ces ravages dans les esprits dans les corps aussi.
7: On m'a prescrit des calmants très très forts. Voilà l'état psychologique dans lequel on se trouve. On est tous mentalement malades. Oui, il ne reste probablement plus de gens sains d'esprit là-bas à Kiev à cause de la situation. La nuit, presque personne ne dort. Les enfants n'ont pas d'enfants, ce sont les enfants de la guerre. On leur a volé leur enfance.
6: Larissa va devoir retrouver la capitale et ses nuits effroyables. Pourquoi ? Parce que ma mère est restée là-bas.
2: Football, Thun ne verra pas la Ligue des Champions. Le champion de Suisse échoue au deuxième tour qualificatif, s'inclinant 3-2 après prolongation au match retour sur la pelouse du Dynamo Zagreb. Il avait concédé le nul un partout au match aller. Restez à l'ombre, buvez de l'eau, évitez aussi le sport aux heures les plus chaudes. C'est le début de notre quatrième canicule de l'année. 33-37 degrés cet après-midi sous le soleil et avec un risque d'orage en Haut-Valais. Même topo demain, les orages le long du Jura en plus.
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8: Prudence sur la une, morale Yverdon. Si vous circulez entre les tunnels d'Arissoul et de Pommy, des objets ont été perdus sur les voies menant à Yverdon.
1: 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Edith Maté.
8: C'est le 29 juillet, le 210e jour de l'année ou le 11e du mois de Thermidor dans le calendrier républicain. Le jour du panique dans la tradition et non, pas la panique QUE qui nous interdit de penser correctement, qui nous fait fermer la bouche dès qu'on entend le vrombissement ailé d'un petit insecte moucheté en priant pour qu'il ne rentre pas dans notre verre de grenadine ou encore la panique quand on se réveille d'une sieste un peu trop longue en plein hiver et qu'il fait nuit et qu'on croit qu'on est déjà le lendemain matin alors qu'en fait il est simplement 15h30. Non, c'est le jour du panique, c'est le jour d'un graminé, tout ce qu'il y a de plus banal. En espérant que votre jour soit donc banal, dans le bon sens du terme.

0: Je ne reviendrai pas, une nouveauté de la Genevoise Vendredi sur Mer, et c'est pas vrai qu'elle ne va pas revenir, elle vit à Paris peut-être en ce moment, mais elle revient ce vendredi, c'est pas au bord de la mer, mais bien au bord du lac de Neuchâtel à Estavayer, pour l'Estival Open Air ce vendredi, et bien Estavayer. J'ai un petit L qui s'est mis au milieu du mot, mais c'est juste ma langue qui fourchait. Donc on pourra voir ce vendredi, Vendredi sur Mer. Et le 8 août, si jamais vous la loupez à Estavayer, elle sera à l'RN Festival à Saint-Pré. Là, c'est un samedi. Avant vendredi, on était avec Stromae et son hommage à la diva aux pieds nus, Cesaria Evora. Et maintenant, une grosse voix qui fait écho à un cœur tout tendre, c'est Joseph Kamel, Crash.
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Ceux-ci pouvant être à choix, un bandit manchot, la machine à sous donc, ou encore un popotin bien enjoué. Ce que vous voulez. On n'est pas là pour juger. Et puis maintenant, on entre dans le village de Pomme. C'est pas exactement le village qu'on connaît. Ça ressemble peut-être un peu à celui de Tiercelieu, vous savez, comme dans le jeu de plateau, où tout à coup, la nuit, le village s'endort et les loups-garous se réveillent.

De part et d'autre, Florent Pagny, une chanson qu'on retrouve sur son triple album, qui porte ce nom d'ailleurs, hein, De part et d'autre. Un triple album, triple best-of, comme un super menu de fast-food, avec à la fois ses plus grands succès, ça c'est le premier disque, ensuite ses plus grandes reprises, notamment son hommage à Jacques Brel, mais aussi des reprises de Queen, ou encore de Puccini, de Turandot, quand il chante le Turandot, pardon, quand il chante Nessun Dorma. Et puis, le troisième album étant celui de ses chansons qu'il aime beaucoup et qui sont peut-être un peu moins connues, comme par exemple Si tu veux m'essayer ou encore Jamais, chanté en duo avec Johnny Hallyday. Aïna, maintenant, vient de Suisse, elle vagabonde. On lui souhaite ou pas de trouver finalement pied à terre. Il est 7h30, vous écoutez RTS Option Musique, en espérant que cette matinée vous soit douce.

Vivre d'amour par Natacha Saint-Pierre et Angoune qui continue sa carrière en France, mais à la télévision. Elle était notamment récemment membre du jury de Drag Race France, la course, entre guillemets, de drag queen. Et donc, elle était jury pour pouvoir mettre des notes aux

aux personnes et personnages, créatures qui ont débarqué sur le runway pour montrer leurs outfits en fonction des différentes thématiques. Bref, c'était le moment télévision. Maintenant, écoutons Boy George, Everything I Own. Tout ce que j'ai.

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C'est la pie qui jacasse, c'est la verse qui verse, des torrents d'allégresse, ce sont les eaux de Mars. Elis Regina, Antonio Carlos Jobim, Aguas de Março. Émilie Loiseau, l'autre bout du monde.

On est en 1983, Madonna Louise Chicone s'est fait connaître grâce à un tout premier album qui porte son nom, justement, Madonna. Et dessus, on peut entendre ceci, par exemple, Holiday. Madonna a envie de continuer sur sa lancée, d'être une sorte de figure, reine de la danse, reine de la nuit, reine de la rue également, se faire toute seule. Et donc, elle devient productrice de son deuxième album et elle appelle un certain Nile Rodgers. Nile Rodgers de Chic, celui qui a fait les plus grands tubes de la pop dans les années 80. Et il décide donc de lui construire cette chanson à son image, like a virgin, comme une fausse innocente. Donc Nile Rodgers qu'on retrouve derrière cette chanson. Et c'est pour ça qu'elle vous fait danser, chers auditeurs et chères auditrices. Clem Cohen, maintenant, vient de Genève. Elle chante en français et aussi en anglais. Elle a sorti tout récemment une chanson qui s'appelle Fancy. La voici donc sur RTS Opinion Musique avec Photo de Groupe.

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1: For the Young at Heart, Tears for Fears ont planté des graines d'amour en 1989, The Seeds of Love, mais ont aussi prodigué des conseils pour les jeunes affamés d'amour. Il est 8h.
2: Sandra Viscardi.
3: Les incendies en France, dans le sud-ouest et le Var, inquiètent les voyageurs suisses. Si les Romands ont tendance à se débrouiller par leurs propres moyens, les Alémaniques, eux, demandent plus facilement de l'aide aux agences de voyage, selon Stéphane Jaillet, vice-président de la Fédération Suisse du Voyage.
4: Alors, il y a deux catégories de touristes qui nous sollicitent. C'est soit les personnes qui ne sont pas encore parties. Bon, on arrive quand même début août, donc il y a beaucoup de gens qui ont déjà fait leur réservation, qui ont déjà leur plan. Donc là, on nous demande, est-ce que je peux y aller? Si oui, dans quelles conditions? Et puis, la deuxième catégorie, c'est les personnes qui sont sur site et qui disent, ben voilà, on pensait pas naturellement qu'on soit confronté à ce genre de situation. Qu'est-ce qu'on peut faire maintenant? Est-ce qu'on peut aller ailleurs avec notre famille? Est-ce qu'on doit rentrer? Ou est-ce qu'on doit prendre d'autres décisions? Et c'est là où on leur amène un soutien.
3: Et pour les voyageurs en train, la SNCF propose l'annulation et l'échange sans frais des billets jusqu'à vendredi inclus. Des propos recueillis par Jacqueline Pierchel. La quatrième canicule en 3 mois débute donc aujourd'hui. Vaud, Genève et le Valais réactivent leur plan de protection des plus vulnérables. Il y a aussi parfois des restrictions d'eau à cause de la sécheresse. Ainsi, à la Vallée de Joux, il manque l'équivalent d'un mois de précipitation. Fini donc l'arrosage automatique du jardin, le lavage de la voiture ou le remplissage de la piscine, et on a même coupé l'eau des fontaines. Lionel Baruchet, municipal de la Vallée de Joux et président de Val Régio.
5: Là, on ferme une fontaine, c'est point d'endroit, effectivement, puisqu'on économise 5 litres seconde, ce qui fait sur une journée quasiment 6000 litres, ce qui fait sur une journée quasiment la consommation d'eau de la population de la Vallée de Joux, puisque un habitant consomme 75 litres par jour pour le nettoyage, la cuisine et tout. Et vu qu'on a 10 fontaines sur le réseau actuellement, ça fait une grosse économie d'eau qui permet de pouvoir soulager nos ressources, notamment sur le Brassieux, qui est la principale ressource de la Vallée de Joux.
3: Et Lionel Baruchet avec Jessica Renaud. Donald Trump a multiplié les rencontres hier à Washington. Le président américain a rencontré l'Ukrainien Volodymyr Zelensky pour parler licence de production en Ukraine de missiles Patriot. Le locataire de la Maison-Blanche a aussi reçu le premier ministre israélien, Benjamin Netanyahou. Loubna Naki, les deux hommes ont réaffirmé leur détermination à empêcher l'Iran de se doter de l'arme nucléaire, et ce malgré leurs divergences et les tensions de ces derniers mois.
6: La rencontre aura duré 90 minutes, mais cette fois, les échanges ont eu lieu loin des caméras et sans la traditionnelle séance de questions-réponses avec les journalistes, un fait rare avec Donald Trump. À la sortie, pas beaucoup de détails, c'est Benjamin Netanyahou le premier qui a parlé d'une conversation positive, la meilleure qu'il ait eue avec Donald Trump selon les mots du premier ministre israélien. La Maison-Blanche a confirmé que le tête-à-tête avait été, je cite, positif et productif. Pas vraiment de nouvelles annonces, mais pour Benjamin Netanyahou, il s'agissait surtout de tenter de réchauffer les relations avec son allié. Les deux hommes ne s'étaient pas vus depuis le début de la guerre en Iran et ces derniers mois, Donald Trump a plusieurs fois accusé le Premier ministre de bloquer les efforts diplomatiques. À 3 mois des élections israéliennes, Benjamin Netanyahou avait besoin de montrer que lui et le président américain étaient bien sur la même longueur d'onde. Loubna Naki, RTS, New York.
3: Pedro Sanchez voit la lumière au bout du tunnel, autrement dit les incendies autour de Madrid marque le pas. Les habitants de 15 localités autour de la capitale ont pu rentrer chez eux. Autour de Bordeaux, une nuit calme. Le feu est toujours stabilisé, mais les pompiers craignent le retour de la chaleur. Et au Japon, le séisme d'hier a fait 13 morts et une centaine de blessés sur l'île de Kyushu. Les dommages sont considérables, notamment aux infrastructures routières. Il fait chaud, mais nous préférons toujours le pantalon pour aller travailler, plus que dans d'autres pays européens. Le short n'a pas sa place au bureau, selon le sondage YouGov publié hier pour Galaxus. Ce n'est pas parce qu'on est en été qu'il faut se relâcher, Sylvie Belzer.
7: Les tenues décontractées, c'est pour les loisirs, pas pour le bureau. Des habitudes un brin conservatrices, mais bien ancrées, c'est ce qui ressort du sondage réalisé dans plusieurs pays européens auprès de plus de 2600 personnes sur la question. 60% des hommes privilégient les pantalons longs, qui vont d'ailleurs de pair avec des chaussures fermées. Idem en Italie, la Dolce Vita n'est pas la bienvenue au travail. A contrario, c'est en Allemagne qu'on s'autorise le plus les shorts et les t-shirts. Les Français, eux, c'est avec les chaussures qu'ils prennent le plus de liberté. Ils adorent laisser leurs pieds respirer. Du côté des femmes, pas de différence notable entre les divers pays. Majoritairement, on privilégie le pantalon. Un tiers seulement des femmes optent pour la jupe ou la robe, mais longueur. genoux, attention. Et c'est en Suisse que le code vestimentaire reste le plus strict. Pas question pour les femmes de montrer leur nombril. Le jogging, lui, est unanimement proscrit. Le travail, c'est encore une affaire sérieuse.
3: Sylvie Belzer de notre rubrique économique. La FIFA met ses droits commerciaux en vente. En à peine le mondial achevé, Gianni Infantino a annoncé hier son intention de créer une société commerciale. Elle sera chargée des droits télévisés, du sponsoring et de la billetterie. L'objectif, c'est d'attirer des investisseurs privés. L'UEFA, qui regroupe les fédérations européennes de football, se dit indignée. Elle va se réunir en urgence cette semaine et selon plusieurs médias, un boycott de la Coupe du Monde serait à l'ordre du jour. 33 à 37 degrés et du soleil, c'est le menu météo de ce mercredi. Un ou deux orages ce soir en Haut-Valais. Demain, ce sera la même chose, sauf que c'est le Jura qui aura droit aux orages.
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2: La chaleur de l'amour à la plage, c'est à la fois quand il fait trop chaud pour rester sur le sable, mais pas assez pour ne pas avoir envie de se blottir dans des bras amoureux. Et qu'importe la sueur, hein. En short ou pas. Là, c'est vous qui voyez.

L'acte de constance pour donner autant d'énergie à la Turgovienne Noémie Beza. You'll find me there. On la trouvera à l'open air de Gampel, à Musik in die Altstadt, à Aarau ou encore au Rollerhalle à Zug. Ça, ce sera fin août, mais pas en Suisse romande. Voilà, grossière erreur si vous voulez mon avis. Autre erreur du destin, c'est ce que chantait Calogero au mauvais moment. Au mauvais endroit, c'est le morceau qui a ouvert cette deuxième heure de matinale estivale. Et là, c'est fou comme je t'aime, par Fouet, tout court.

Une chanson rare d'Elton John, The Club at the End of the Street, le club à la fin de la rue, coécrite par l'éternel copilote Bernie Taupin, produit par Chris Thomas sur l'album de 1989 Sleeping with the Past. Voilà, dormir avec le passé. Et le club at the End of the Street, c'est donc un endroit où on ne dort pas, finalement. C'est donc peut-être aller dans le futur. Bruno Mars, On My Soul. Bruno Mars qui n'arrête pas de faire brûler toute l'âme qu'il a en nous et surtout de ne jamais la faire raviver.

0: Les philharmonies martiennes, ce sont les innocents. Il est 8h27 et on a très envie de prendre l'ascenseur, là, tout à coup. Et dans l'ascenseur, tout à coup, Marie Crevoisier commence à déclamer des paroles de chansons, comme si elle était coincée dans le tuyau d'air conditionné. 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

0: C'est le biennois Ruisseau Cerise. Bertrand Vorp, de son vrai prénom, était vertigineux. Il est 8h31. L'ascension, la chanson qui monte et qui descend. Et ce matin, on est avec Doris. Bonjour Doris.
1: Bonjour.
0: Comment vous allez ?

0: Alice, c'est donc de remporter cette glacière siglée RTS Option Musique.
1: Mais oui, mais oui.
0: Ou en tout cas de jouer avec nous. On va donc entrer ensemble dans l'ascenseur et vous allez entendre Marie Crevoisier déclamer les paroles d'une chanson. Et oui. Je vous laisse découvrir, je ne dis pas plus et puis après, j'ai des petits indices si jamais ça coince. Doris, est-ce que les oreilles sont débouchées?
1: Oui.
0: C'est parti.
1: Toute prête.
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0: Ah là là là là là. À votre avis, qui est donc l'artiste qu'on cherche?
1: Oh, alors là, je sais que c'est un artiste suisse.
0: Mm-hmm.
1: Cette chanson.
0: C'est effectivement un artiste suisse. J'imagine que c'est les paroles qui vous ont mis la puce à l'oreille. Hein.
1: Oui. Tout à fait, oui.
0: D'accord, donc c'est un artiste suisse. J'ai quelques propositions. Est-ce que c'est
1: d'accord.
0: Bobby Womack? Est-ce que c'est Pascal Obispo? Est-ce que c'est Marc Aymon? Ou est-ce que c'est Indochine?
1: Oh, c'est Marc Aymon.
0: C'est Marc Aymon, effectivement.
1: Voilà.
0: Les Sentiers Valaisans, une chanson qui en fait date du 19e siècle, qu'il a remis au goût du jour, et que peut-être, enfin, je ne sais pas si vous allez écouter parfois des chœurs traditionnels, folkloriques.
1: Oui, oui, je vais des fois de temps en temps.
0: Donc
1: oui.
0: Parfois, oui. Vous entendez ça peut-être.
1: Oui, oui, on a eu entendu tout ça, oui. De la
0: voilà, exactement. Félicitations alors Doris, ça va arriver dans votre boîte aux lettres, boîte à lettres, tout bientôt cette glacière RTS Option Musique.
1: Magnifique, merci beaucoup.
0: Merci à vous pour votre bonne humeur et passez une belle chaude journée à Fribourg.
1: Oui, et ben vous aussi alors, tout de bon à vous.
0: Merci pareillement, au revoir.
1: Au revoir, bonne journée.
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0: Always on my mind, les Pet Shop Boys, le duo de Chelsea à Londres. On continue à parler d'amour. Cette émission ne s'appelle pas l'amour à la plage pour rien sur RTS Option Music. Avec un amour cette fois trouvé à Portofino. Et là, vous vous dites, oh oui, enfin du Dalida. Je suis sûre que vous vous dites ça.
1: I found my love in Portofino.
0: Mais non, mais non, mais non, mais non, mais non, ce n'est pas la version de Dalida qu'on va écouter.
2: I found my love in Portofino.
0: Ni celle de Johnny de Rally, mais bien la première version de l'enregistrement original de cette chanson sortie dans les années 50 par le compositeur italien Fred Buscaglione. I found my love in Portofino.

0: d'Étienne à Edith, de Piaf à Dao, mon manège à moi, c'est toi. On se demande toujours sur quel genre de manège il est ou elle est. Cette chanson, est-ce que c'est plutôt des chevaux qui vont gentiment sur les quais de Paris et qui font gling gling quand ils passent, ou alors est-ce que c'est une énorme montagne russe? Chacun sa version de l'histoire finalement. C'est beau. On va vite faire un tour du côté de la route.
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0: À Payerne, dans la Broye vaudoise, la route de Neuchâtel est fermée dans les deux sens à la suite d'un accident.

Est-ce Rocambole? Est-ce Arthur J. Raffles? Est-ce Arsène Lupin? Est-ce le Baron? Est-ce le Saint? C'est en tout cas le personnage de Jacques Dutronc. Qui pourrait un peu chanter comme Edwin Collins, ce fameux gentleman cambrioleur? Là, tout beau, et finalement, ce qu'il fait, c'est qu'il nous dérobe absolument tout le cœur.

0: des chansons écossaises les plus caniculaires de tous les temps, Edwin Collins, qu'on envierait presque avec son duffel coat qu'on peut voir sur la pochette de son dernier album, son manteau en laine écossaise. Pas un truc qu'on est prêt de porter ces prochains temps. Parlons encore de chaleur, j'imagine, dans les infos, puisqu'il est 9h.
1: Benoît Cornu.
2: Une nouvelle vague de chaleur s'abat sur la Suisse romande aujourd'hui. Genève, Vaud et le Valais réactivent leur plan canicule avec au cœur des préoccupations les réserves d'eau qui s'amenuisent bien plus vite que prévu. Dans le canton de Vaud, une plateforme en ligne renseigne sur l'état des réserves d'eau potable de Morges et de 8 autres communes. Et depuis quelques jours, le baromètre est rouge foncé, soit en état d'alerte maximale parce que les niveaux de la nappe phréatique de la source de Montrichet sont extraordinairement bas. On écoute Jacques Bréra, le chef de service des infrastructures à la ville de Morges.
3: C'est une nappe qui se recharge très bien en fin d'année, mais c'est la première année qu'on observe une descente de son niveau aussi rapide. Ça s'est produit entre la fin du mois de mai et le courant du mois de juin. Et là, c'est vrai que la chute nous a surpris. Maintenant, avec les mesures qui ont été prises, on a pu stabiliser les choses. Et puis, c'est un aquifère qui fonctionne très bien, donc qui va se recharger dès que les pluies d'automne vont arriver. Donc, il n'y a pas de mise en danger de la ressource.
2: Des propos recueillis par Quentin Frey. L'Espagne voit la lumière au bout du tunnel. L'ordre d'évacuation levé pour 15 municipalités près de Madrid. 34 000 personnes peuvent regagner leur domicile, alors que les incendies ont dévasté 7 fois la superficie de Paris. Une nouvelle nuit calme en Gironde, le méga-feu toujours stabilisé ce matin, mais les conditions restent défavorables, avec juste qu'à 41 degrés et des vents secs de 45 km/h. Cet incendie, comme les autres, qui ravage le sud-ouest de la France, il a des conséquences lourdes sur la faune sauvage. Il est trop tôt pour mesurer cet impact pour l'heure, mais les professionnels anticipent déjà une hécatombe. Les précisions d'Ariane Asler.
4: Il y a ces chevaux qui courent, affolés, ce veau arrosé par les pompiers, des animaux domestiqués qui payent un lourd tribut aux incendies. Et puis, il y a la faune sauvage, la grande, chevreuil, sanglier, et la petite, grenouille, oiseau, insecte, potentiellement des milliers de victimes. Patrick Mang, responsable de la brigade de secours de la faune sauvage de Gironde, interrogé sur TV5 Monde.
5: Avec la rapidité de l'incendie et la puissance de l'incendie, beaucoup d'animaux vont périr malheureusement. Alors à part les grands mammifères, j'entends par là les sangliers et surtout les chevreuils, tout le reste ça va être beaucoup de pertes en fait, ça va être très difficile. Ils n'arrivent pas à sortir des flammes. Tout ce qui est renard, blaireau, ils vont se mettre dans leur terrier, donc ils vont attendre, mais les flammes vont arriver, la chaleur va arriver. Il va y avoir une deuxième problématique, c'est que les animaux qui sortent des bois, qui sortent du feu, vont se heurter à des grillages, à la route, etc. Et on va encore avoir beaucoup de morts à ce niveau-là.
4: Avec, au final, ce constat d'impuissance.
5: La problématique, c'est qu'une fois que le feu est pris dans la forêt, c'est compliqué parce que l'animal sauvage, par définition, il a peur de l'homme. Donc nous, quand on récupère les animaux sauvages, on part toujours du principe que plus c'est facile à récupérer, plus l'animal est en mauvais état. Mais on ne peut pas parquer en avance les animaux sous prétexte qu'il va y avoir un feu. Ce qu'il faudrait, c'est qu'on arrive à ne plus avoir de feu.
4: À long terme, se posera aussi la question du retour de la vie sauvage sur un territoire ravagé par le feu. Mais nous n'en sommes pas encore là. Ariane Asler, RTS, Paris.
2: Les frappes américano-saoudiennes ont fait au moins 10 morts lors de ces attaques de cette nuit. Il s'agirait de membres d'une coalition d'ex-paramilitaires intégrés aux forces étatiques en Irak, mais des forces qui englobent des groupes armés pro-Iran. L'armée américaine avait averti plus tôt que l'Iran et ses groupes alliés devaient cesser leurs attaques pour éviter une nouvelle riposte américaine. Le ministère de la Défense saoudien, de son côté, confirme ces frappes et affirme avoir ciblé des milices liées à de récentes attaques contre ses installations pétrolières. Des secouristes cherchent toujours des personnes piégées sous les décombres d'un centre commercial effondré au Japon, où un séisme de magnitude 7,1 a frappé hier l'île de Kyushu, au sud-ouest du pays. De graves dégâts partout, bâtiments, routes, incendies, 14 morts confirmés, la situation reste critique. En football, le FC Thun ne disputera pas la Ligue des Champions. Le club de l'Umberland a échoué hier au deuxième tour des qualifications à Zagreb face au Dynamo. Une défaite frustrante, 3-2 après prolongation. Surtout, Bernardin Alemann, le champion suisse en titre, revient de Croatie avec des regrets plein les bagages.
6: Ce n'est pas exagéré de dire que le FC Thun s'est finalement sabordé lui-même. Après le 1 partout de l'aller, les joueurs de Gianluca Privitelli pourtant pas favori du duel, faisait tout juste hier soir. Deux buts rapides aux 4e et 22e minutes, un esprit d'équipe, une cohésion remarquable et pour aider un adversaire pas vraiment à la hauteur. Il est arrivé la 67e minute. Pour avoir mal dégagé un ballon, le capitaine Burki, auteur précédemment du 2-0, s'est mis en difficulté, a commis une faute, conséquence carton jaune, puis rouge sur intervention de Lavar, car faute de dernier recours. Le 8e carton de Burki lors des 9 derniers matchs. Celui-ci a eu de lourdes conséquences, la partie allait alors totalement tournée, Zagreb est revenu à égalité et est passé devant en prolongation. La Ligue des Champions est oubliée, mais Thun est reversé tout de même en qualification pour la Ligue Europa. Ce sera face aux Islandais de Reykjavik ou aux Israéliens de Beersheba. On le saura ce soir.
2: Moscou émet un mandat d'arrêt international pour le fondateur de Telegram. Le service fédéral de sécurité russe déclare ce matin inculper Pavel Durov pour avoir facilité des activités terroristes. Pavel Durov qui vit aux Émirats Arabes Unis et Telegram n'ont pas réagi à ces accusations pour le moment. L'application de messagerie cryptée Telegram compte plus d'un milliard d'utilisateurs et est largement utilisée en Russie comme en Ukraine. Météo, un ciel bien ensoleillé et très chaud ces prochains jours, entre 19 et 37 degrés aujourd'hui. Un orage isolé possible dans le Haut-Valais cet après-midi. Demain, même scénario, jusqu'à 37 degrés, quelques averses possibles le long du Jura en soirée. Et puis vendredi, une chaleur persistante avec 33 degrés et de nombreux cumulus en après-midi.
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0: L'amour à la plage qui peut être plus ou moins confortable selon si l'on est sur le sable atlantique ou sur les galets méditerranéens. À chacun ses sensations, finalement.

Vertigo par Luca Hänni, qui est le digne représentant de la Suisse lors de l'Eurovision 2019. Il avait fini à la 4e place et c'était finalement le début de la longue montée ensuite de tous les représentants suisses jusqu'à la grande victoire de Nemo en 2024, qui a fait qu'ensuite on a pu accueillir la grand-messe de la chanson européenne en 2025 à Bâle. Mais ça, c'est de l'histoire ancienne. Maintenant, concentrons-nous sur le futur. Voici les 100 prochaines années de Albin de la Simone. Vous vous voyez où, vous, dans 100 ans ? Moi, j'espère encore ici.

Les Pointer Sisters et les sœurs Pointer, hein, qui s'appelaient exactement comme ça dans la vraie vie, Ruth, Issa, Anita, June et Bonnie. Bonnie qui a quitté ses sœurs en plein succès pour lancer une carrière solo, toujours sous le label de la Motown, mais qui n'a finalement pas eu le succès escompté. Oui, parfois on a besoin de ses sœurs pour avancer. Mylène Farmer, qui rime avec Pointer et avec Sister, c'est à qui le tort ? Non, c'est pas vrai, c'est à qui le tour ? Tout dernier titre de la grande Mylène Farmer qui annonce un album tout prochainement.

La croisade des enfants, Jacques Higelin qui parle là de la sagesse enfantine face à la folie des adultes, des guerres ou encore du monde. La croisade des enfants qui est également un vrai mouvement du Moyen-Âge, ce qu'on peut lire dans le National Geographic, par exemple en 1212 donc, des foules d'enfants européens qui se rassemblent dans la foi pour arracher Jérusalem alors sous contrôle musulman. Voilà. Bon, on n'est pas là pour faire un cours d'histoire, mais simplement pour écouter de la musique. De la musique qui vient aussi de Vevey, voici Marine avec un Y, personne qu'on connaît bien, de haut.

0: Marine avec De Haut, un morceau qu'on pourra certainement retrouver sur son album qui sort à l'automne, qui s'appelle Inspiré d'une histoire vraie. On se demande bien de qui elle parle, Marine De Haut. Avant, Fairouz Kheri qui, elle, nous parle d'un certain Michel Berger.
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2: Inséré. Dans la vie de Michel Berger, il y a eu la musique, mais il y a eu aussi les femmes. Des histoires d'amour qui ont construit l'homme qu'il était, qui ont nourri certaines de ses plus belles chansons, mais qui ont aussi laissé des blessures profondes. La première grande histoire, c'est celle avec Véronique Sanson. Ils se rencontrent dans les années 60, ils sont jeunes, passionnés de musique, ils partagent la même envie de créer. Michel découvre chez Véronique Sanson une artiste exceptionnelle, une personnalité forte, libre, différente. Il s'aime et deviennent un couple très important dans le paysage musical français. Mais en 1972, alors que Michel Berger prépare leur mariage et est le directeur artistique sur l'album de Véronique Sanson, eh bien, elle part aux États-Unis avec le musicien américain Stephen Stills. Pour Michel Berger, c'est un choc immense. Le départ est brutal. Il doit faire face à une séparation qu'il n'a pas choisie, à cette sensation douloureuse d'être abandonné à nouveau, comme l'avait fait son père, par quelqu'un qui comptait énormément pour lui. Il aurait pu se fermer, il aurait pu laisser cette blessure même le détruire, mais il va faire ce qu'il sait faire depuis toujours, transformer la douleur en musique. Et quelques années plus tard, il va rencontrer France Gall, et cette rencontre va changer sa vie. Avec elle, il va construire une relation personnelle et artistique exceptionnelle. Il devient son compositeur, son compagnon, celui qui comprend sa voix, et lui écrit des chansons qui correspondent à sa personnalité. Entre eux, il y a une grande complicité. Ils partagent la scène, les créations, les moments de doute et les joies de la vie familiale. En 1978, ils accueillent leur fille Pauline. Pour Michel Berger, devenir père est une immense joie. Lui qui avait connu les blessures de l'enfance découvre un autre rôle, celui d'un père protecteur, attentif, présent. Mais la vie va encore lui imposer une terrible épreuve. Pauline est atteinte de mucoviscidose, une maladie qui l'emportera d'ailleurs en 1997, quelques années.

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2: Prudence sur la 9, Lausanne-Martigny. Des objets ont été perdus sur la chaussée entre Montreux et Villeneuve, en direction du Valais.

Les sirènes n'existent pas. L'affaire Louise Trio et le mouvement dans le mouvement Mobilis Immobile. Un mouvement qui ne s'annule pas, donc, et ne reste jamais vraiment immobile. Oh que non. Nous, on est prêts à gravir des montagnes en courant. Essoufflés pour échapper aux démons vivants ou morts, palpables ou invisibles de ce monde ou de celui à l'envers. Avec Kate Bush dans les oreilles pour nous donner du courage et jamais, jamais, au grand jamais, se retourner.

mais ô combien complémentaire, et peut-être le plus beau refrain de toute la chanson française, c'était Charles Aznavour, composition Désormais. Qu'est-ce que c'était beau. Et maintenant, Fanny de Poule, cette ancienne flic biennoise, qui a décidé de faire comme un état des lieux, ou un rapport, après une scène de crime, des miettes sur le canapé. Ça s'écoute avec les deux oreilles, c'est très détaillé et ça veut tout dire.

Il y avait des miettes sur le canapé, une cigarette écrasée dans le fond d'un cendrier, quelques verres de tequila renversés sur le parquet, une liste d'idées noires jetées par terre et chiffonnées. Il y avait des restes pour l'heure du dîner, une belle assiette emballée dans du papier d'alu doré avec une drôle d'odeur qui débordait sur les côtés.

0: Adèle, mettre le feu à la pluie. Et si on ajoute de la pluie à la boue, ça donne... La gadoue. Jane Birkin. En duo avec les négresses vertes. Et dans un peu plus de mois, ce sera...
1: Du mois de septembre.

0: Il y avait En attendant Godot. Là, c'est En attendant la Gadoue. C'est l'heure des infos. Il est déjà 10h.
1: Sandra Viscardi.
2: Ils respirent enfin. 24 000 habitants de la région de Madrid ont pu regagner leur logement. Ils avaient été évacués préventivement plusieurs jours en raison des incendies autour de la capitale espagnole. Les pompiers, eux, luttent toujours contre le feu et ils se réjouissent parce qu'il n'y a pas eu de reprise de feu pendant la nuit. Dans le sud-ouest de la France, la nuit aussi a été calme, même si des soldats du feu ont dû traiter quelques reprises de feu ici ou là. Le retour de la chaleur aujourd'hui leur fait craindre une journée sous tension. La Russie émet un avis de recherche international à l'encontre du fondateur et patron de Telegram. Pavel Durov est né en Russie, il est détenteur d'un passeport français et émirati. Et Moscou l'accuse de complicité terrorisme dans le cadre d'une enquête criminelle sur l'entraînement de jeunes russes par les services spéciaux ukrainiens pour des activités de sabotage. 2025, année la plus meurtrière en plus de 30 ans en termes d'attaques antisémites dans le monde, selon l'organisation de lutte contre l'antisémitisme Anti-Defamation League. 85 morts au total, notamment à cause de l'attentat de la plage de Sydney, celui de Manchester au Royaume-Uni ou encore à Washington et Boulder aux États-Unis, et 23 000 incidents à travers les États-Unis, le Canada, la France, le Royaume-Uni, l'Allemagne, l'Argentine et l'Australie. Au Japon, les secouristes fouillent toujours les décombres après le séisme de 7,1 d'hier. C'est notamment le cas dans la ville de Kumamoto où un centre commercial s'est effondré. 4 membres du personnel manqueraient encore à l'appel. Et on dénombre sur l'ensemble du pays pour l'instant 13 morts et une centaine de blessés après ce séisme. Au moins 10 membres d'une coalition d'ex-paramilitaires intégrés aux forces étatiques en Irak, mais englobant des groupes armés pro-Iran, ont été tués dans des frappes américano-saoudiennes cette nuit. Et l'armée jordanienne annonce, elle, avoir abattu 5 missiles iraniens alors que les affrontements entre l'Iran et les États-Unis ont repris après une brève accalmie. UBS lance un nouveau programme de rachat d'actions de 2,650 milliards de francs. Il faut dire que la banque ne manque pas de moyens. Elle, qui sur le dernier trimestre a dégagé un bénéfice net de 2,290 milliards de francs. La banque progresse aussi dans l'intégration de la défunte Crédit Suisse. Pour la première fois à fin juin depuis leur mariage forcé, UBS est passé sous les 100 000 employés, ce qui au deuxième trimestre lui a permis d'économiser presque 1 milliard de francs. La FIFA met ses droits commerciaux en vente. À peine le mondial achevé, Gianni Infantino a annoncé hier son intention de créer une société commerciale. Elle sera chargée des droits télévisés, du sponsoring, de la billetterie pour attirer les investisseurs privés. L'UEFA, qui regroupe les fédérations européennes, se dit indignée. Elle se réunira en urgence cette semaine et selon plusieurs médias, un boycott de la Coupe du Monde serait à l'ordre du jour. En escrime, déception pour l'équipe de Suisse masculine à l'épée au championnat du monde de Hong Kong. Elle s'est inclinée dès les quarts de finale, battue 39 à 37 par l'Ukraine. Mais le nouveau champion du monde individuel, Lucas Malcotti, n'a pas été aligné. Restez à l'ombre, buvez de l'eau, évitez le sport aux heures les plus chaudes. C'est le début de notre quatrième canicule de l'année. 33 à 37 degrés cet après-midi sous le soleil et avec un risque d'orage ce soir en Haut-Valais. Même topo demain, mais les orages, ce sera surtout le long du Jura.
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3: À Payerne, dans la Broye vaudoise, la route de Neuchâtel est fermée dans les deux sens à la suite d'un accident. Et sur l'axe Genève-Aoste, il faut patienter une demi-heure au péage français du tunnel du Mont-Blanc.
1: 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Bienvenue. Dans votre parenthèse enchantée de la matinée, voyage, voyage. On va déconnecter notre cerveau, on branche notre corazon, on parlera d'amour, le vrai, celui qui fait chanter faux sous la douche, mais qui fait danser la vida. Mettez-vous à l'aise, c'est parti.

0: Le scoop de Louis Chédid, ce qui n'en est pas un, c'est que Ringo Starr et Paul McCartney s'étaient remis ensemble pour ce titre « Home to Us » juste avant. On retourne en Valais avec l'excellente Mila. Le bruit du temps, de la douceur, de la mélancolie, de la beauté, on a tout ça à notre programme.
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toute la puissance et le talent de Woodkid à l'instant avec The Golden Age. Et alors quand on parle de puissance et de talent, oh mon Dieu, ils ont évidemment tout ça. Et vous le savez peut-être pas, mais en tout cas, nous sommes plusieurs à adorer cette chanson et à adorer cet artiste, Laura Cahin et Team Dup, Le Printemps, avec leurs deux voix qui vont si bien ensemble, si bien, si bien.

Elle est chanteuse, réalisatrice et comédienne. Elle s'appelle Marguerite Thiam. La française vous proposait ce titre Saint-Laurent. Tout à l'heure, nous étions avec Elle Raquin et Team Dup. Oh là là, le printemps. Et Madame Rêve, ce matin sur Option Musique, Alain Bachung.

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0: Oh là là, João Gilberto Desafinado. C'est l'heure de retrouver quelques infos sur le jazz rudement et joliment raconté par Alicia Chéri.
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2: Tempo, yeah, Alicia Chéri. Ouais. Fermez les yeux un instant. Oui, j'aime bien vous faire fermer les yeux. Mais ayez quand même un peu de jugeote si vous conduisez et vous les gardez ouverts. Imaginez une trompette qui improvise dans un club enfumé. Un piano qui répond, une contrebasse qui avance doucement. Le jazz, c'est une conversation. Une musique qui semble inventée sur le moment. Et pourtant, derrière cette liberté apparente, il y a une histoire immense. Le jazz naît au début du XXe siècle à la Nouvelle-Orléans, dans le sud des États-Unis. Une ville particulière, un carrefour culturel où se rencontrent des influences africaines, européennes, caribéennes et américaines. À cette époque, les communautés noires américaines vivent sous la ségrégation. Mais malgré les violences et les discriminations, la musique devient un espace d'expression essentiel. Le jazz descend directement des chants des personnes afro-américaines, les work songs, les spirituals, le blues. Des musiques nées dans la douleur, mais aussi et surtout dans la survie. Le jazz transforme tout cela en quelque chose de nouveau, quelque chose de libre. L'une des grandes révolutions du jazz, c'est justement l'improvisation. Les musiciens ne jouent pas seulement une partition, ils dialoguent, ils réagissent, ils inventent. Ce qui fait que chaque concert devient unique.

0: from bebop to pop and pop to hip hop.
1: Impossible de parler du jazz sans évoquer des artistes devenus mythiques. Louis Armstrong, Ella Fitzgerald, Miles Davis ou encore John Coltrane. Grâce à eux, le jazz devient une musique mondiale. Mais le jazz influence aussi énormément d'autres styles. Le hip-hop, la soul, la pop, la musique électronique. Aujourd'hui encore, beaucoup de producteurs samplent des morceaux de jazz. Parce que cette musique garde quelque chose d'unique. Une sensation de liberté. Le jazz nous rappelle qu'on peut suivre des règles et malgré tout, inventer sa propre voix.
2: 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Roget? Oh, il n'y a pas de quoi. Betty Roget, take the agent.

C'était Take the A-Train, Duke Ellington et Betty Rocher, live au Birdland à New York en 1952. Eh oui, Tempo vous fait voyager dans le temps. Allez, à la semaine prochaine.

Two Lovers avec Joya Marlene à l'instant et tout à l'heure une magnifique et c'est assez bouleversant je trouve ce titre J'aurai 100 ans de l'autrice, compositrice, interprète québécoise Bérise Enduro avec Louis-Jean Cormier. Ah là là, c'est de toute beauté. Téléphone et le chat, pas mal.

0: 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Il est 11h.
1: Sandra Viscardi.
2: Genève rejoint la cohorte des cantons qui interdisent les feux de forêt et les feux en plein air et les feux d'artifice en raison de la sécheresse. Il faut dire que depuis hier midi, l'Office fédéral de l'environnement a annoncé que le danger d'incendie de forêt pour le canton de Genève, le degré est passé du niveau 4 au niveau 5 sur 5. La vente de feux d'artifice est elle aussi interdite par Genève. Quels sont vos droits si vous projetiez des vacances dans des zones ravagées par les incendies. Alors tout dépend de votre réservation. Si c'est un voyage à forfait, le voyagiste qui annule doit vous rembourser intégralement ou alors vous proposer une alternative comme un changement de destination ou de date. Si vous êtes déjà sur place, le voyagiste doit vous porter assistance. Mais si vous êtes confiné plus longtemps que la durée initiale de votre séjour, ce sera pour votre poche. Tout est plus compliqué en cas de voyage organisé par vos soins. Vous êtes lié aux conditions générales de chaque prestataire. Et hôtels et compagnies aériennes excluent leur responsabilité en cas de catastrophe naturelle. Votre séjour vous sera remboursé si c'est l'État qui a ordonné la fermeture. Mais attention, chez Airbnb, des clauses spéciales sont parfois incompréhensibles. Par exemple, le danger d'avalanche n'est pas un cas de force majeure dans les Alpes. Les incendies brûlent toujours en Espagne et en France. Dans la région de Madrid, 24 000 habitants évacués ont pu rentrer chez eux hier et 20 000 ont été autorisés à rompre leur confinement vu l'amélioration de la situation. En France, en Gironde, le feu est stabilisé mais il y a eu quelques reprises de foyers cette nuit. Les pompiers craignent le retour de la canicule et des vents, ce qui va compliquer leur tâche et peut-être ouvrir de nouveaux foyers. La valse des suppressions de postes se poursuit dans l'industrie automobile allemande. Autour ce matin de BMW, selon certaines sources, il va proposer des départs volontaires à près de la moitié de ses salariés en Allemagne afin de supprimer environ 8000 postes d'ici 2027. Lundi, Porsche annonçait qu'il allait biffer encore 5000 postes et en mars, VW annonçait 50 000 postes en moins d'ici 2030. Les perspectives économiques de la Suisse se sont nettement améliorées en juillet. Malgré la guerre au Moyen-Orient et l'envolée des prix du pétrole, selon le baromètre de confiance économique UBS-CFA, les analystes sondaient table sur une accélération de croissance l'année prochaine et une inflation maîtrisée. Depuis le début juillet, le canton de Vaud propose une nouvelle aide financière aux seniors pour qu'ils puissent aménager leur logement. Le montant peut atteindre 3 000 francs par personne. Il va contribuer, parmi d'autres mesures, à les maintenir à domicile en effectuant notamment des petits travaux comme la pose d'une main courante ou alors la pose d'une porte pour entrer dans la baignoire. La Chine accuse les États-Unis de chercher à réprimer ses entreprises. Washington a annoncé hier l'interdiction d'importer sur sol américain des robots humanoïdes fabriqués à l'étranger. Les Américains craignent de l'espionnage et ils bannissent donc les robots humanoïdes et quadrupèdes au nom de la protection de la sécurité nationale du pays. Et puis il y a un gorille de plus depuis lundi matin aux eaux de Zurich. Mayumi est devenue maman d'un bébé dont on ne connaît pas encore le sexe ni le nom. Il faut dire que les premières semaines de vie d'un jeune gorille sont parfois périlleuses, même si celui-ci a l'air en bonne santé et que sa maman s'en occupe bien. 33 à 37 degrés aujourd'hui et du soleil, un ou deux orages ce soir en Haut-Valais. Demain, c'est le Jura qui aura droit aux orages.
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5: Le soleil brille, la matinée s'étire doucement, enfin on espère. Bienvenue si vous nous rejoignez, ici et maintenant. Entre la fin de votre 12e café et vos petits ventres qui commencent à réclamer le repas, on s'installe pour une heure de pure déconnexion. C'est parti.
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On respire un grand coup avec Mickey 3D à l'instant. Et puis tout à l'heure, c'est Grand Corps Malade qui ouvrait le bal. J'en ai pas encore fini. On s'installe à Genève.

0: de Berg, High on Emotion, et on était aussi très haut au niveau émotion et sensation à l'écoute de What a Day, des jeunes voix de Helvet. Est-ce que tout va bien? C'est Zélie qui demande.
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0: Elle est magnifique cette chanson, encore. Quelle classe cette Camille, si tu souris aux anges. Zélie, est-ce que tout va bien? Les dimanches à la con, voici Renaud. Quel programme!
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Toquinho, Atonga, Damiranga, do Cabulete. Pardon pour tous les gens qui parlent vraiment le portugais, le brésilien. Désolé, vraiment. Les dimanches à la con avec Renaud tout à l'heure. On va aller voir ce qui se passe du côté de chez Izé. Et rendez-vous avec la valaisanne Jinun tout à l'heure pour le radar avec le titre Greenland. Oui, on va aussi danser le Mia dans quelques minutes. Préparez.

0: Oscar Anton, Été indien. J'ai dansé le Mia, j'espère que vous aussi avec I Am. Stéphane s'installe pour Green Dream.
1: Ce soir,

0: 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Il est midi.
1: Sandra Viscardi.
2: Après deux nuits plus calmes, les pompiers français redoutent un nouveau réveil des incendies aujourd'hui avec le retour de la canicule. Bonjour Benjamin Louis.
3: Bonjour Sandra Viscardi, bonjour à tous.
2: On vous retrouve à Paris. Le méga feu de Gironde est donc toujours stabilisé ?
3: Oui, mais pas encore fixé, c'est-à-dire qu'il ne progresse plus globalement, mais il n'est pas complètement ceinturé. La nuit a de nouveau été calme, oui, mais avec plusieurs reprises de feu rapidement maîtrisées. Au total, 42 000 hectares, quatre fois la ville de Paris, sont partis en fumée en une semaine et quelques 3 250 pompiers restent mobilisés. Mais les autorités regardent désormais vers le thermomètre. La Gironde repasse ce midi en vigilance orange canicule avec jusqu'à 41 degrés attendus dans les terres. Le retour du vent avec des rafales pouvant atteindre 45 km/h pourrait aussi réactiver les braises. Et puis sur un autre front dans le Var, en revanche, le feu du massif du Gros Bessillon est désormais officiellement fixé.
2: Merci Benjamin. Et la calmie se maintient aussi sur le front des incendies près de Madrid en Espagne. 24 000 habitants ont pu rentrer hier chez eux. 20 000 rompre leur confinement. Les feux sont restés stables toute la nuit, mais les pompiers travaillent toujours d'arrache-pied pour consolider le périmètre des flammes avant le retour de la canicule et des vents. Face à ces incendies gigantesques, les experts avertissent, il manque encore une culture du risque. Victor Resco est ingénieur forestier et de changement global à l'université de Lleida en Catalogne.
4: Oui, effectivement, il existe un réel déficit de culture du risque. Les gens n'ont pas conscience qu'ils vivent dans des zones exposées à des dangers. Il faut améliorer l'information à la population et renforcer la sensibilisation au risque. Les citoyens ont aussi leur part de responsabilité. Ils doivent s'informer pour savoir comment se protéger face aux incendies. De nombreuses informations sont disponibles. Nous avons aussi besoin de mettre en place des plans de prévention à l'échelle municipale. Toutes les communes ne l'ont pas. Les petits villages de moins de 100 habitants n'ont pas la capacité de le faire ni de rédiger un plan et n'ont pas les moyens financiers pour le mettre en place. Ce sont les provinces ou les régions qui devraient s'en charger du coup. Et dans d'autres cas, il n'existe aucun plan ou alors il n'est pas appliqué. C'est seulement maintenant que l'on commence à mesurer l'ampleur des risques liés aux incendies.
2: Des propos recueillis par Valérie Demont. Et le 1er août à Genève sera sans feu et sans feu d'artifice. Le canton les interdit à son tour. Il interdit aussi la vente d'engins pyrotechniques parce que le danger d'incendie de forêt est désormais de 5 sur 5 dans le canton. UBS lance un nouveau programme de rachat d'actions de 2,650 milliards de francs. Il faut dire que la banque ne manque pas de moyens, elle qui sur le dernier trimestre a dégagé un bénéfice net de 2,290 millions de francs. La banque progresse aussi dans l'intégration de la défunte Crédit Suisse pour la première fois à fin juin. Depuis leur mariage forcé, UBS est passé sous les 100 000 employés, ce qui au deuxième trimestre lui a permis d'économiser presque 1 milliard de francs. La Coupe du Monde de football est à vendre, une partie en tout cas, selon le plan dévoilé hier par Gianni Infantino. Le président de la FIFA veut créer une société commerciale pour gérer le tournoi et la Coupe du Monde des clubs. Jérôme Jonas, il prévoit de vendre des parts à des investisseurs privés.
5: Oui, l'idée de la FIFA, c'est de créer une filiale dotée de 20 milliards de dollars et d'ouvrir 20% du capital à des investisseurs privés. Des investisseurs soigneusement choisis dans l'entourage de Donald Trump notamment, puisqu'on trouve parmi eux Joshua Kushner, Fred de Jared, le gendre du président américain. L'objectif d'Infantino, c'est, je cite, de libérer le potentiel commercial de la FIFA, qui est une association à but non lucratif, rappelons-le. Ça permettrait en passant d'augmenter la manne distribué aux fédérations nationales qui toucheraient au moins 20 millions tous les 4 ans contre 8 actuellement. Le projet profiterait aussi à Infantino lui-même qui est pressenti pour diriger cette nouvelle filiale à la fin de son dernier mandat.
2: Et Jérôme, ce projet aggrave encore la guerre ouverte avec l'UEFA.
5: Oui, l'instance européenne se pose en gardienne des traditions. Elle parle d'une ligne rouge à ne pas franchir. À ses dires, l'âme et la gouvernance du football ne sont pas des actifs négociables. Des critiques partagées par le Premier ministre britannique Andy Burnham. Pour rassurer, la FIFA assure que le dernier mot reviendra aux fédérations, que la FIFA restera la seule autorité compétente pour régir la gouvernance, les compétitions, le calendrier et les règles du jeu. Mais son intégrité éthique a été passablement écornée ces dernières semaines. L'UEFA est tout sauf rassurée. Selon plusieurs sources concordantes, elle va même convoquer une réunion d'urgence cette semaine pour discuter d'un éventuel boycott de la Coupe du Monde.
2: 2025, année la plus meurtrière en plus de 30 ans en termes d'attaques antisémites dans le monde, selon l'organisation de lutte contre l'antisémitisme Anti-Defamation League. 85 morts au total, notamment à cause de l'attentat de la plage de Sydney, celui de Manchester au Royaume-Uni ou encore à Washington et Boulder aux États-Unis. Et 23 000 incidents à travers les États-Unis, le Canada, la France, le Royaume-Uni, l'Allemagne, l'Argentine et l'Australie.

0: Le DJ Kavinsky, l'une des figures phares de la scène électro-française, a été retrouvé mort hier soir à son domicile à Paris. Une enquête est ouverte car les premiers secours sont arrivés sur place et n'ont rien trouvé de suspect pour expliquer ce décès. Vincent Belorget, c'est son vrai nom, aurait fêté ses 51 ans le 31 juillet. Cet artiste emblématique de la French Touch était notamment célèbre pour ce titre Night Call qu'on entend, un titre repris avec le groupe pop rock Phoenix et la star belge Angèle en clôture des Jeux Olympiques de Paris, c'était en 2024. Cherchez l'ombre et buvez de l'eau, c'est le début de la quatrième canicule en trois mois, 34 à 38 degrés cet après-midi, des risques d'orages en Haut-Valais. Demain, c'est le Jura qui verra éclater des orages en soirée.
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0: 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Il est 13h.
1: Anne-Julie Rouze.
2: Le président du gouvernement tessinois Claudio Zalli de la Lega démissionne. Il était poussé à renoncer à son poste depuis la diffusion d'un enregistrement où il appelle à la violence contre une femme. L'hebdomadaire Il Mattino della Domenica, proche de la Lega, avait récemment pris ses distances avec le politicien. La démission d'un conseiller d'État est un fait très rare en politique suisse. Les feux d'artifice et les pétards sont largement interdits à l'occasion de la fête nationale qui aura lieu samedi. Seules quelques communes des Grisons font exception. Chaleur et sécheresse sont la cause de cette interdiction. Selon le portail des dangers naturels de la Confédération, un risque élevé d'incendie de forêt prévaut dans l'ensemble de la Suisse romande. Le risque est même considéré comme très élevé à Genève et dans certaines régions du Valais. Les incendies brûlent toujours en Espagne et en France, dans la région de Madrid. 24 000 habitants évacués ont pu rentrer chez eux hier et 20 000 ont été autorisés à rompre le confinement vu l'amélioration de la situation. Selon les services de secours, il n'y a pas eu de reprise de feu durant la nuit. En France, en Gironde, le feu est stabilisé, mais il y a eu quelques reprises de foyers cette nuit. Le feu repart dans les surfaces déjà brûlées. Et les pompiers craignent le retour de la canicule qui va compliquer leurs tâches et peut-être débuter de nouveaux incendies. Ouvrir la FIFA aux investisseurs privés, voilà le projet de son patron Gianni Infantino qui fait polémique. L'Union européenne dénonce vivement ce plan. Elle estime que la commercialisation effrénée du football est devenue nocive. L'UEFA, quant à elle, y voit une ligne que les institutions qui gouvernent le football ne devraient jamais franchir. Et puis Sepp Blatter, prédécesseur de Gianni Infantino, estime que la relation étroite entre le président de la FIFA et Donald Trump a pris une dimension financière qui porte un grave préjudice au football. La FIFA a annoncé hier vouloir créer une société pour gérer ses activités commerciales avec à la clé des bénéfices de 100 milliards de dollars. Pour rappel, la FIFA est une association à but non lucratif. DJ Kavinsky, une figure phare de la French Touch, a été retrouvé mort hier soir à son domicile à Paris. Une enquête est ouverte car les premiers secours arrivés sur place n'ont rien retrouvé de suspect pour expliquer ce décès. Vincent Bellorget, de son vrai nom, approchait de son 51e anniversaire. Son titre phare Night Call, sorti en 2010, a été coproduit avec Guy Manuel de Homem Christo, l'un des deux Daft Punk. Il a été réinterprété en 2024. Par la chanteuse belge Angèle. Depuis juillet, le canton de Vaud propose une nouvelle aide financière aux seniors pour qu'ils puissent aménager leur logement. Ce montant peut atteindre 3 000 francs par personne et contribuer, parmi d'autres mesures, à rester dans son domicile. Cette enveloppe finance des petits travaux comme l'aplanissement des seuils ou des travaux pour faciliter l'accès à la baignoire. Ce soutien s'inscrit dans une approche plus large visant à retarder l'entrée en EMS. Du soleil et de la chaleur aujourd'hui, quelques cumulus en montagne aussi et un orage est possible dans le Haut-Valais. Le mercure grimpera jusqu'à 34 degrés, voire 38 par endroit, notamment à Genève. Demain, la même chose avec de temps en temps quelques nuages, surtout sur le nord du Jura. Il fera à nouveau très chaud, jusqu'à 38 degrés. Même temps vendredi avec le retour des orages en fin de journée.
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0: 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Il est 14h.
1: Anne-Julie Rouze.
2: Le président du Conseil d'État tessinois Claudio Zalli annonce sa démission pour fin septembre. L'élu de la Lega a été poussé à quitter son poste depuis la diffusion d'un enregistrement où il appelle à la violence contre une femme. La Lega prend acte de la démission annoncée par son ministre. Il s'agit d'un choix difficile et douloureux qui a été fait pour préserver les institutions. C'est ce qu'indique le parti dans un communiqué. Il précise que cette décision est politique et non pas judiciaire. Les instances européennes du football se réunissent en urgence aujourd'hui. Ceci en réaction à l'annonce de la FIFA qui dit vouloir créer une société pour gérer ses activités commerciales avec à la clé des bénéfices de 10 milliards de dollars, alors que la FIFA est une association à but non lucratif. Cette annonce a provoqué une levée de boucliers, notamment de la part de l'UEFA, de l'Union européenne et de nombreuses fédérations de football. La guerre au Moyen-Orient, après quelques jours d'accalmie, les bombardements ont repris cette nuit. Les frappes états-uniennes et saoudiennes ont fait au moins 20 morts en Irak. Ces frappes visent indirectement l'Iran, car la cible des attaques sont des milices irakiennes, alliées de Téhéran. Les incendies brûlent toujours en Espagne et en France. Dans la région de Madrid, 24 000 habitants évacués ont pu rentrer chez eux hier et 20 000 ont été autorisés à rompre leur confinement, vu l'amélioration de la situation. En France, en Gironde, le feu est stabilisé, mais il y a eu quelques reprises de foyers cette nuit et les pompiers craignent le retour de la canicule qui va leur compliquer leurs tâches et peut-être ouvrir de nouveaux incendies. Au Japon, les secouristes fouillent toujours les décombres après le fort séisme d'hier. C'est notamment le cas dans la ville de Kumamoto où un centre commercial s'est effondré. 4 membres du personnel manquent encore à l'appel. On dénombre pour l'instant 13 morts et une centaine de blessés. DJ Kavinsky, une des figures phares de la French Touch, a été retrouvé mort hier soir à son domicile de Paris. Une enquête est ouverte car les premiers secours sont arrivés sur place et ils n'ont rien trouvé de suspect pour expliquer le décès. Vincent Bellorget, de son vrai nom, approchait de son 51e anniversaire. Son titre phare, Night Call, sorti en 2010, a été coproduit par Guy Manuel de Homem Christo, l'un des deux Daft Punk, et il a été réinterprété en 2024 par la chanteuse belge Angèle. Dans sa première allocution du 1er août, le président de la Confédération Guy Parmelin a évoqué l'incendie de Grand Montana. Il a aussi mentionné la solidarité dont la Suisse a bénéficié dans les jours et les semaines qui ont suivi. Dans une vidéo publiée à destination des Suisses de l'étranger, il a aussi rappelé que la Suisse tire sa force de sa constance. Cette journée est placée sous le signe du soleil et de la chaleur, avec quelques cumulus qui se formeront en montagne. Un orage n'est pas exclu du côté du Haut-Valais. Les températures grimperont jusqu'à 34 degrés, voire 38 par endroit, notamment à Genève. Demain, même schéma, encore beaucoup de soleil, avec toutefois quelques passages nuageux, en particulier vers le nord du Jura. La chaleur restera bien présente avec un mercure qui atteindra à nouveau les 38 degrés. Et vendredi, temps similaire, mais avec le retour des orages et des averses en fin de journée.
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0: 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Il est 15h.
1: Anne-Julie Rouze.
2: Le retour des fortes chaleurs et l'arrivée des vents marins attisent l'incendie qui sévit en Gironde. Ce matin, une épaisse fumée repartait non loin de l'épicentre de l'incendie, à environ 30 km à l'ouest de Bordeaux. La préfecture de Gironde avertit que les conditions météorologiques sont défavorables aujourd'hui, avec des températures en hausse jusqu'à 41 degrés dans les terres et 38 sur le littoral. Outre la chaleur, le taux d'humidité est en baisse et le vent qui souffle sur les braises alimente de nouveau l'incendie. Et en Espagne, les habitants de toutes les localités évacuées dans la province d'Avila, où sévissait un gigantesque feu, sont autorisés à rentrer chez eux. Le Premier ministre Pedro Sanchez a affirmé apercevoir la lumière au bout du tunnel après les terribles incendies de la région de Madrid. Les différentes fédérations européennes du football vont tenir une réunion d'urgence sous l'égide de l'UEFA aujourd'hui. C'est ce qu'a indiqué la ministre française des Sports, ceci au lendemain de l'annonce du projet de la FIFA de s'ouvrir aux investisseurs privés via la création d'une société. La FIFA est aujourd'hui une association à but non lucratif. Plus de la moitié de l'Angleterre est déclarée en état de sécheresse. Faibles précipitations et températures élevées ont mené à une sécheresse éclair dans le centre et le sud du territoire. Les précipitations de juillet n'ont atteint que 7% du niveau habituellement observé à cette période de l'année et même seulement 1% dans le sud de l'Angleterre. Le mois de juillet est en passe de devenir le plus sec jamais enregistré. La Russie émet un mandat d'arrêt international pour le fondateur de Telegram. Le service fédéral de sécurité russe déclare ce matin inculpé Pavel Durov pour avoir facilité des activités terroristes. Pavel Durov, qui vit aux Émirats Arabes Unis, et Telegram n'ont pas réagi à ces accusations pour le moment. Fondée en 2013, l'application de messagerie cryptée compte plus d'un milliard d'utilisateurs et est largement utilisée en Russie comme en Ukraine. La population de tigres au Népal a augmenté. Elle compte désormais plus de 400 individus contre près de 120 en 2009. En 2010, le Népal et 12 autres pays hébergeant des tigres sauvages ont signé un accord pour doubler leur population. La nation himalayenne a été la première à atteindre cet objectif. La préservation de l'habitat de ces félins a été un élément clé de cette réussite, selon le département népalais de la conservation. DJ Kavinsky, une des figures phares de la scène électro-française, a été retrouvé mort hier soir à son domicile à Paris. Une enquête est ouverte car rien pour l'heure n'explique le décès du musicien qui aurait eu 51 ans dans quelques jours. Pianiste autodidacte, il s'est lancé au début des années 2000. Il assurait notamment les premières parties de Daft Punk. Son titre Night Call, sorti en 2010, a été réinterprété en 2024 par la chanteuse belge Angèle. Le soleil et la chaleur dominent aujourd'hui avec la formation de quelques cumulus en montagne. Du côté du Haut-Valais, un orage reste possible. Le mercure grimpera jusqu'à 34 degrés et pourra même atteindre 38 degrés par endroit, notamment à Genève. Demain, même scénario, la part belle au soleil avec toutefois quelques nuages qui circuleront, surtout vers le nord du Jura. La chaleur ne faiblit pas, avec à nouveau 38 degrés au thermomètre. Vendredi, même météo, mais avec le retour des orages et des averses en fin de journée.
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0: 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Il est 16h.
1: Anne-Julie Rouze.
2: Le retour des fortes chaleurs et l'arrivée des vents marins attisent le gigantesque incendie qui sévit en Gironde. On s'attend à des températures en hausse jusqu'à 41 degrés dans les terres et le vent qui souffle sur les braises alimente de nouveau l'incendie. Demain, les températures devraient baisser nettement par l'ouest selon Météo France, mais la chaleur persistera sur une large partie est de la France. Et en Espagne, les habitants de toutes les localités évacuées dans la province d'Avila, où sévissait un gigantesque feu, sont autorisés à rentrer chez eux. Le Premier ministre Pedro Sanchez affirme apercevoir la lumière au bout du tunnel, même si les 12 prochaines heures s'avèrent décisives pour maîtriser le feu. Le président du Conseil d'État tessinois, Claudio Zalli, annonce sa démission. L'élu de la Lega a été poussé à quitter son poste depuis la diffusion d'un enregistrement où il appelle à la violence contre une femme. Des propos que le président du gouvernement cantonal a minimisés devant son parti. Il a expliqué qu'il s'agissait uniquement d'un laisser-aller verbal. Claudio Zalli s'est également exprimé à propos de son intervention dans une autre affaire. Le cas d'un jeune homme de 14 ans, fils d'une amie, arrêté pour avoir participé à une violente action punitive contre un autre adolescent. À ce propos, il a assuré n'avoir commis aucune irrégularité. Une enquête a cependant été ouverte par le ministère public tessinois. Les différentes fédérations européennes de football vont tenir une réunion d'urgence sous l'égide de l'UEFA aujourd'hui, conséquence de l'annonce de la FIFA hier. La Fédération internationale de football a annoncé s'ouvrir aux investisseurs privés. La FIFA est aujourd'hui une association à but non lucratif. La guerre au Moyen-Orient, après quelques jours d'accalmie, les bombardements ont repris cette nuit. Les États-Unis et l'Arabie Saoudite ont mené hier soir des frappes en Irak. Ces frappes visent indirectement l'Iran, car la cible des attaques sont des milices irakiennes alliées de Téhéran. Le bilan est d'au moins 20 morts. Les feux d'artifice et les pétards sont largement interdits à l'occasion de la fête nationale qui aura lieu samedi, hormis dans quelques communes des Grisons. Chaleur et sécheresse sont la cause de cette interdiction. Selon la Confédération, un risque élevé d'incendie de forêt prévaut dans l'ensemble de la Suisse romande. Le risque est même considéré comme très élevé à Genève et dans certaines régions du Valais. Le chanteur et musicien irlandais Glenn Hansard est décédé aujourd'hui à l'âge de 56 ans dans un accident de moto. Glenn Hansard était l'un des musiciens irlandais les plus réputés dans son pays. Il menait une carrière internationale depuis plus de 30 ans dans la musique et le cinéma. Il a connu le succès à l'international avec le film Once, sorti en 2007. Il lui a valu l'Oscar de la meilleure chanson originale pour Falling Slowly, le titre phare de sa bande originale. Grand soleil et forte chaleur sont au programme aujourd'hui avec quelques cumulus qui se développeront en montagne. Un risque d'orage subsiste néanmoins sur le Haut-Valais. Les températures atteindront 34 degrés avec des pointes à 38 degrés par endroit, en particulier à Genève. Demain, rien ne change. Le soleil continuera de dominer, ponctué de quelques nuages, surtout du côté nord du Jura. Le thermomètre restera élevé. Il culminera de nouveau autour de 38 degrés. Vendredi, la tendance se maintient avec toutefois le retour des orages et des averses en fin de journée.
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Quelques soucis techniques pour commencer cette nouvelle heure sur RTS Option Musique, mais finalement ça va, on s'est retrouvé avec la bonne musique, celle que l'on voulait vous jouer. Vous venez d'entendre Glenn Hansard, cet artiste irlandais dont on a annoncé le décès dans le flash d'information tout à l'heure. Glenn Hansard, on voulait lui rendre un hommage avec cette chanson Roll On Slow. Vous écoutez RTS Option Musique, il est 16h15.

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Ton marque-page, interprété ici par Joe Metro, à l'instant sur RTS Option Musique. Voici Adrien Gallo. Adrien Gallo, Capital Triste, il sera suivi de U2.

Angela par Cyan Supercrew sur RTS Option Musique. Peps chantera tout à l'heure, il y aura aussi Police et pourquoi pas Phil Collins un peu plus tard.

c'est Peps. Peps avec Liberta. On fera le point sur les conditions de circulation juste après cette chanson, la chanson de Police.

0: Milton Nascimento pour cet instrumental tout à fait agréable. À 16h48, on fait le point sur les conditions de circulation.
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0: Pour vous signaler qu'il y a un souci actuellement sur l'autoroute Vevey-Martigny, précisément entre le tunnel de Glion et Villeneuve, en direction du Valais, dans le sens de la descente. On nous signale qu'un véhicule a perdu ses roues dans ce secteur-là, sur l'autoroute, donc il faut être très très prudent. Sur l'autoroute Genève-Lausanne, d'importants ralentissements sont toujours constatés entre Rolles et Morges, en direction de Lausanne. L'accident survenu sur ce tronçon a été dégagé, mais il y a toujours donc des embouteillages et des ralentissements sur cette autoroute entre Rolles et Morges en direction de Lausanne.
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0: Ce morceau s'appelle Été 90 et c'est Thérapie Taxi qui l'interprète.
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0: Sur l'autoroute Genève-Lausanne, de forts ralentissements sont constatés actuellement entre Rolles et Morges-Est en direction de Lausanne. Prévoyez un retard d'une vingtaine de minutes environ sur ce tronçon, donc en direction de Lausanne. Si vous allez en Italie, il faut patienter une heure actuellement au péage français du tunnel du Mont-Blanc. Je vous rappelle aussi la page, le site internet très utile, rts.ch/trafic pour tout complément d'information en ce qui concerne la circulation. Dans quelques instants, il sera 17h.
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0: L'homme à l'harmonica et au chapeau et au à l'immense talent, hein, Bob Dylan, I Want You sur RTS Option Musique. Bob Dylan qui a décidé de repartir sur la route encore une fois et de passer en Suisse cet automne pour un concert unique, ça sera à Zurich. Dans quelques instants, les informations car il est presque 17h.
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0: Suisse. 17h, on fait le point sur l'actualité et on vous parle de la météo.
2: Anne-Julie Rouze.
3: Le gouvernement tessinois se reconstitue après le départ de son président Claudio Zalli de la Lega. Il sera remplacé au gouvernement par Piero Marchesi. Le conseiller national UDC a accepté d'occuper la fonction jusqu'aux élections cantonales d'avril 2027. Claudio Zalli a annoncé aujourd'hui sa démission. L'élu de la Lega était poussé à quitter son poste depuis la diffusion d'un enregistrement où il appelle à la violence contre une femme. Claudio Zalli, ancien juge du tribunal pénal de Lugano, fait par ailleurs l'objet d'une enquête par le ministère public tessinois. En cause, son intervention dans le cas d'un adolescent, fils d'une amie, se trouvant en prison. Le jeune avait été arrêté pour avoir participé à une action punitive violente contre un autre adolescent. Les différentes fédérations européennes de football vont tenir une réunion d'urgence sous l'égide de l'UEFA aujourd'hui. Conséquence de l'annonce de la FIFA hier, la Fédération internationale de football a annoncé s'ouvrir aux investisseurs privés. Cette annonce a provoqué une levée de boucliers, notamment de la part de l'UEFA, de l'Union européenne et de nombreuses fédérations de football. Retour des fortes chaleurs et l'arrivée des vents marins attisent l'incendie qui sévit en Gironde. Les conditions météorologiques sont défavorables aujourd'hui avec des températures en hausse, jusqu'à 41 degrés dans les terres et 38 sur le littoral. Outre la chaleur, le taux d'humidité est en baisse et le vent qui souffle sur les braises alimente de nouveau l'incendie. Et en Espagne, les habitants des provinces évacuées sont autorisés à rentrer chez eux. Le Premier ministre Pedro Sanchez a affirmé apercevoir la lumière au bout du tunnel après les terribles incendies dans la région de Madrid. Dans la guerre au Moyen-Orient, les États-Unis ont frappé des cibles liées au régime iranien, situé cette fois-ci en Irak, et avec une participation inédite de l'Arabie Saoudite. Le bilan est d'au moins 30 morts. Cuba ouvre de nombreux secteurs de son économie aux acteurs privés, essence, pharmaceutique, maison de retraite ou encore installation portuaire. Des pans entiers de l'économie sont désormais ouverts au secteur privé. Cette annonce intervient quelques semaines après l'approbation par le Parlement de mesures en faveur de l'économie de marché. Elles entrent en vigueur alors que Donald Trump applique un blocus pétrolier depuis près de 5 mois sur l'île. Les feux d'artifice et les pétards sont largement interdits à l'occasion de la fête nationale qui aura lieu samedi, hormis dans quelques communes des Grisons. Plusieurs cantons interdisent la vente de feux d'artifice. Dans plusieurs cantons également, seuls les feux officiels tirés par des professionnels et depuis les lacs sont autorisés. Chaleur et sécheresse sont la cause de cette interdiction. DJ Kavinsky a été retrouvé mort hier soir à son domicile à Paris. L'homme de 50 ans était une figure de la scène électro-française. Une enquête est ouverte car les premiers secours n'ont rien trouvé de suspect pour expliquer ce décès. Son titre phare Night Call, sorti en 2010, a été coproduit par l'un des deux Daft Punk. Il a été réinterprété en 2024 par la chanteuse belge Angèle. Le ciel sera généralement dégagé en cette fin de journée avec quelques cumulus en montagne. Demain, même temps, avec des températures pouvant atteindre 34 à 38 degrés localement. Quelques averses possibles le long du Jura demain soir et des rafales de vent sur le plateau. Vendredi, pareil, avec un peu plus de nuages la journée et le retour des averses et orages en fin de journée.
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0: Et voilà Diams pour commencer cette nouvelle heure. Diams avec Jeune Demoiselle.
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On n'est pas stupide, c'est le morceau de l'artiste suisse Dino Brandao que vous venez d'entendre. Alors, Brandao, ça rime avec soprano.

Asaf Avidan, la voix reconnaissable d'Asaf Avidan à l'instant sur RTS Option Musique. Tiens, à propos de voix reconnaissable, bah, il y a celle-ci, hein.

Quand Paris s'éteint, Jean-Louis Aubert. Pascal Chouvet vous parlera d'un studio d'enregistrement dans quelques instants. On écoutera Santa et on écoutera aussi Orchestra de Manœuvre in the Dark dans les prochaines minutes sur Option Musique.

0: studio de légende, Pascal Chouvet.
1: Manuel Jacquinet, pour quelle raison le studio d'Hérouville a-t-il marqué l'histoire des studios d'enregistrement? C'est le titre de l'un des chapitres de votre livre consacré au studio de légende. Qu'est-ce qu'on peut répondre à cette question? Pourquoi il est à ce niveau de reconnaissance mondiale? On a déjà évoqué quelques-uns des aspects dans les épisodes précédents.
2: À la fois, c'est un studio où énormément d'albums d'anthologie ont été enregistrés de la part des musiciens du rock progressif. Enfin, écoutez Rainbow et vous allez voir ce qu'on était capable d'enregistrer. Higelin, enfin tout le gratin du rock mondial, des innovateurs passent à Hérouville. C'est un studio résidentiel. Le lieu est mythique. Et ensuite, ça se fait pas sur 5 ans. Ça dure depuis 40 ans. Il a été possédé par quelques-uns des plus grands patrons de studio. Hein. Faut savoir qu'il a, il a été racheté à plusieurs reprises, mais que ce soit Magne, Chamberlain qui l'a acheté, etc., Thibault lui ont donné une vie. Il est repris actuellement par des ingénieurs du son. Et récemment encore, Mélodie Gardot enregistrée là-bas. Et quand vous y allez, que vous voyez le lieu, il est mythique. Ensuite, il est quand même très près de Paris. Et il y a un côté fantastique dans les studios du Val d'Oise. Hein. Parce que si on connaît pas l'Île-de-France, enfin, on vit dans un très beau pays, vous êtes à la fois à 45 minutes de Paris et vous êtes dans un autre monde. Il y a les champs, le soleil. Il est également mythique parce qu'il a été à vendre sur le Bon Coin. Hein. À un moment de cette vie, personne ne considérant le patrimoine des studios comme quelque chose qui mérite d'être protégé, que ce soit Paris Davout ou que ce soit Château d'Hérouville, il a failli devenir une opération immobilière sur le Bon Coin. Et donc là, il revit, mais après avoir manqué d'être déconstruit.

0: Alors, ce qui est le plus étonnant peut-être, c'est de voir à quel point Hérouville est prisé par les groupes anglo-saxons. Ouais. Il y en a un nombre considérable qui a enregistré à Hérouville.
1: Probablement parce qu'en effet, quand Elton John, Pink Floyd, des musiciens comme ça viennent et qui ont marqué l'histoire du rock, sans être passif, je pense qu'on a du mal à imaginer ce qu'ont été les années 60, 2000 dans le monde de la musique. C'est-à-dire que vous prenez, il n'y a pas une année où il n'y a pas 5 albums d'anthologie. Vous prenez 1976 et vous regardez. Bon, hier, j'écrivais un article sur la répétition des Eagles qui s'est passée dans le Val d'Oise. Il s'avère que j'ai un ami qui a été sollicité pour aller jouer en 1975 et on lui dit en fait il faudrait que tu viennes jouer, etc., etc. Bon. Et il arrive et c'est les Eagles. Wow. Ils sont dans le Val d'Oise, ils enregistrent, ils préparent apparemment un concert et sont dans un studio de répétition du bassiste de Rick Azaray. Et mon copain là, qui est champion de Manon de pizza, il me dit oh, il y a un gars qui vient me voir et on lui dit, il me dit je connaissais même pas les Eagles. Et évidemment ça a duré 3 minutes, ils ont vu que j'avais pas le niveau. Dan Lenné qui est à la fois batteur et chanteur, il répète et il dit je veux me consacrer sur le chant, il faudrait un batteur. C'est à Paris. Donc aujourd'hui, vous sauriez ça, il y aurait la queue, il y aurait 12 millions de fans. D'abord, ça ne se saurait pas.
0: Ouais.
1: Et là, ça se fait. Et puis, ils avaient les cheveux longs, ça fumait beaucoup. Et on est en 1975, et un an après, il va y avoir Hotel California.

0: un chouette instrumental pour vous accompagner dans cet après-midi sur RTS Option Musique, 17h45.
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0: Sur l'autoroute A1, Lausanne et Verdon, un accident s'est produit entre Cossonay et La Sarra. Un bouchon s'est formé actuellement en direction d'Yverdon. Notez qu'il y a 15 à 20 minutes de retard sur l'autoroute Genève-Lausanne entre Rolles et Morges-Est en direction de Lausanne. Et puis sur les tronçons qui mènent aux douanes de Bardenay et de Saint-Gingolph, là aussi il y a du retard actuellement.

Upside Down, chanté ici par Diana Ross. Pauline Croze va nous rappeler deux ou trois choses sur la beauté, et puis ensuite on écoutera Billy Bird.

0: Je me rappelle de tout, Billy Bird, artiste suisse. Alors, on retourne sur la route parce que pendant ce temps-là, évidemment, il se passe des choses.
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0: Prudence si vous circulez sur l'axe Yverdon-Morat, car des morceaux de pneus jonchent la chaussée en ce moment entre Payerne et Avenches, en direction de Morat sur l'autoroute. Sur l'autoroute Vevey-Martigny, un accident provoque un bouchon entre Montreux et Villeneuve en direction du Valais. Le temps de parcours est rallongé d'une demi-heure environ sur ce tronçon. Sur l'autoroute A1 Genève-Lausanne, la circulation est toujours dense et fortement ralentie entre Rolles et Morges-Est en direction de Lausanne. 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

0: Quelle jolie chanson de Cat Stevens, ça s'appelle Moon Shadow.
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0: C'est l'heure des infos. Il est 18h. Les infos et la météo pour ce soir.
2: Anne-Julie Rouze.
3: Dans le sud-ouest de la France, après une deuxième nuit calme, le retour des fortes chaleurs et l'arrivée de vents marins attisent l'incendie qui sévit en Gironde. Il s'agit du plus important incendie de forêt à ravager la France depuis 1949. Tous les habitants et habitantes évacués au nord-ouest de Madrid à cause d'un violent incendie sont autorisés à rentrer à domicile. Ce retour sera difficile, a mis en garde le préfet de la région de Madrid, car un nombre important de logements est ravagé par le feu. Et le feu sévit toujours, mais il est stabilisé. Il reste près de 10 000 personnes encore évacuées dans la région de Madrid. La Turquie lutte aussi contre plusieurs incendies de forêt attisés par des vents violents, en particulier dans les régions touristiques du sud du pays. Ils nécessitent le déploiement d'importants moyens. Le gouvernement tessinois se reconstitue après le départ de son président Claudio Zalli de la Lega. Il sera remplacé au gouvernement par Piero Marchesi. Le conseiller national UDC a accepté d'occuper la fonction jusqu'aux élections cantonales d'avril 2027. Claudio Zalli a annoncé aujourd'hui sa démission. L'élu de la Lega était poussé à quitter son poste depuis la diffusion d'un enregistrement où il appelle à la violence contre une femme. Dans la guerre au Moyen-Orient, les États-Unis ont frappé des cibles liées au régime iranien, situées cette fois-ci en Irak, et ceci avec une participation inédite de l'Arabie Saoudite. Le bilan est d'au moins 30 morts et l'Iran attaque de son côté les bases américaines de Jordanie, des attaques contrées par l'armée américaine. Cette reprise des hostilités, suspendue depuis samedi, a ravivé les inquiétudes pour l'approvisionnement en pétrole. Le baril de référence était en hausse de 4,6% aujourd'hui. Les différentes fédérations européennes de football vont tenir une réunion d'urgence sous l'égide de l'UEFA aujourd'hui. Conséquence de l'annonce de la FIFA hier, la Fédération internationale de football a annoncé s'ouvrir aux investisseurs privés. Cette annonce a provoqué une levée de boucliers, notamment de la part de l'UEFA, de l'Union européenne et de nombreuses fédérations de football. Le chanteur et musicien irlandais Glenn Hansard est décédé aujourd'hui à l'âge de 56 ans dans un accident de moto. Glenn Hansard était l'un des musiciens irlandais les plus réputés de son pays. Il menait une carrière internationale depuis plus de 30 ans dans la musique, dans le cinéma et dans le théâtre. Il a connu le succès à l'international avec le film Once, sorti en 2007. Il lui a valu l'Oscar de la meilleure chanson originale pour Falling Slowly, le titre phare de sa bande originale. La population de tigres au Népal a augmenté, elle compte désormais plus de 400 individus contre près de 120 en 2009. En 2010, le Népal et 12 autres pays hébergeant des tigres sauvages ont signé un accord pour doubler leur population. La nation himalayenne a été la première à atteindre cet objectif. Cette réussite a toutefois eu des conséquences pour les habitants vivant près des zones fréquentées par les tigres. Au moins 38 personnes ont été tuées lors d'attaques de tigres entre 2019 et 2023. Le ciel sera généralement dégagé cette fin de journée avec quelques cumulus en montagne. Demain, même temps, avec des températures pouvant atteindre 34 à 38 degrés localement. Quelques averses possibles le long du Jura demain soir et des rafales de vent sur le plateau. Vendredi pareil, avec un peu plus de nuages la journée et le retour des averses et des orages en fin de journée.
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0: Alain Bachung, invitons Alain Bachung pour commencer cette nouvelle heure musicale.

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0: Rue des Partances, la voix de l'artiste canadien Pierre à la Pointe.
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0: 18h13, place au classique rock.

Son nom c'est Johnny Jane. Et le titre de la chanson Plan B. Et juste avant les Rolling Stones, avec un grand succès des années 80, Start Me Up.

Son nom, c'est Cal Peltran, avec ce titre Brother and Sister. Marchand de cailloux, c'est Renaud qui arrive maintenant au programme. Juste après, il y aura Eurythmics.

0: Le miracle de l'amour, il est chanté par Eurythmics, avec la voix d'Annie Lennox, bien entendu. 18h33, voici Calypso Rose, et puis on écoutera Juliette Armanet juste après.
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Love Full, les Cardigans à l'instant. Voici une artiste suisse qui s'appelle Lady O. Oh, vous la connaissez hein, depuis le concours de l'Eurovision. Voici Purple Letter.

0: Gagnante de l'émission The Voice en 2026, c'est Lady O, cette jeune autrice, compositrice, interprète de 19 ans, originaire du canton de Vaud. Vous venez de l'entendre ici avec la chanson Purple Letter.
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ce sont les Lovebugs qui chantent et qui sifflent sur ce morceau intitulé Miracle, Miracle. Dans quelques instants, il sera 19h, on fera le point sur l'actualité. Oh, on a de grosses pointures pour aller jusque-là. Calogero et Bob Marley.

Aussi libre que moi, Calo. Calogero qui va faire une tournée dans la saison 2026-2027, mais une tournée alors assez intime puisqu'il va jouer uniquement dans des petits théâtres. Oui, des tout petits théâtres, et il va s'exprimer sur scène en commentant même ses chansons. Ce sera quelque chose d'intéressant pour tous les fans de Calogero.

0: One Love, Bob Marley. C'est l'heure des infos, 19h.
1: Jean-Philippe Routz.
2: Deux caravanes entièrement détruites par les flammes, c'est le bilan d'un incendie qui s'est déclaré cet après-midi à Bernay, dans le canton de Genève. Le feu a pris dans un champ et en raison du vent, la forêt située à plus de 300 mètres a aussi pris feu. Les pompiers de Saint-Julien, en France voisine, et de Genève ont pu éteindre le sinistre. Personne n'a été blessé. Une surveillance active est maintenue pour prévenir toute reprise du feu. Jusqu'à 42 degrés, c'est la température attendue dans certaines régions de France. Les fortes chaleurs sont revenues aujourd'hui par le sud-ouest. 23 départements, dont toujours les Landes et la Gironde, en proie aux incendies, seront demain en vigilance orange canicule. 69 autres départements seront en vigilance jaune. Seuls 4 départements resteront en vert, en Bretagne et dans la Manche. La chroniqueuse pro-russe Ksenia Fedorova, expulsée de France, elle a reçu aujourd'hui un arrêté ministériel d'expulsion, une décision qu'elle va contester. La journaliste, qui travaille pour les groupes Canal+ et Lagardère, est accusée, je cite, d'être un relais des campagnes de désinformation pilotées par les autorités russes pour déstabiliser l'ordre public en France. Ses employeurs ont dénoncé une atteinte particulièrement grave à la liberté d'expression. Ksenia Fedorova est assignée à résidence et doit pointer chaque jour au commissariat. Un vent d'ouverture souffle à Cuba. L'île communiste a annoncé aujourd'hui l'ouverture de nombreux secteurs de son économie aux acteurs privés. La gestion de stations-service, les services pharmaceutiques, les installations portuaires, la gestion des déchets sont quelques-uns d'une longue liste de secteurs désormais ouverts aux acteurs privés. Une étape qui intervient quelques semaines après l'approbation par le Parlement d'un paquet de 176 mesures en faveur de l'économie de marché. L'industrie automobile allemande en grosse difficulté. Après Porsche lundi, c'est au tour de BMW d'annoncer aujourd'hui des suppressions d'emplois. Le constructeur va biffer environ 8000 postes d'ici à fin 2027 sur les 85 000 salariés qu'il emploie en Allemagne. Il proposera à partir d'octobre une offre de départ volontaire. Lundi, Porsche avait annoncé la suppression de 5000 postes supplémentaires d'ici à 2035, soit 8900 au total. C'est parti pour l'estival Open Air à Estavayer-le-Lac dans le canton de Fribourg. Le festival musical a débuté aujourd'hui et il se poursuivra jusqu'à samedi au bord du lac de Neuchâtel. Parmi les têtes d'affiche, on peut citer Gims, Bob Sinclair et Christophe Maé. Mais la manifestation propose aussi de nombreux musiciens suisses. En football, Lugano s'est facilement hissé au troisième tour qualificatif de Conference League. Vainqueur 1-0 au match aller, les Tessinois ont surclassé aujourd'hui l'équipe kosovare de Dugagini 5-1 lors du match retour à Pristina. Au troisième tour, ils pourraient affronter les Slovènes de Koper qui disputeront demain leur match retour contre les Féroïens de Runavik après s'être imposés 2-0 à l'aller. Un tollé monumental, c'est la réaction provoquée par la proposition présentée hier par Gianni Infantino, le président de la FIFA, la Fédération internationale de football. Il souhaite une ouverture aux investisseurs privés via la création d'une société. L'UEFA, qui regroupe les fédérations européennes, organise aujourd'hui une réunion d'urgence. Elle voit dans ce projet une ligne que les institutions gouvernant le football ne devraient jamais franchir. De son côté, l'Union européenne estime que la commercialisation effrénée du football est devenue nocive et que ce projet menace ceux qui en fait le sport le plus populaire du monde. Toujours le soleil et la chaleur au menu météorologique de demain, avec quelques passages nuageux l'après-midi au nord des Alpes. En soirée, quelques averses ou orages ne sont pas exclus le long du Jura. Minimum 17 à 21 degrés, maximum 34 à 38. Même programme vendredi, mais un peu moins chaud, 33 degrés et un risque d'averse plus élevé.
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0: la lingerie.
1: Pour parodier un adage célèbre et sans risque d'être démenti, on peut affirmer sans embâge que la mode a ses raisons que la raison ignore. D'ailleurs, même les historiens du costume s'y perdent à vouloir expliquer logiquement des changements qui n'ont d'autre raison que le plaisir de changer. Ainsi, telle historienne française affirmant avec aplomb que les modes les plus séduisantes en lingerie correspondent au surplus de la population féminine après les guerres, que ce soit celle de l'Empire, celle de 1870 ou celle de 1914. Or, l'observation la plus élémentaire nous permet de constater que pendant les 25 années de paix qui précèdent la guerre de 14, les dessous féminins sont beaucoup plus nombreux et compliqués qu'après la guerre de 14, et que celle de 1940 aboutit au contraire à une simplification quasi spartiate de ces mêmes dessous.
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0: marche. La femme idéale, c'est la femme qui se sent bien, qui assume son physique, sa féminité, et qui s'habille selon son physique, selon son mode de vie, et qui a un style, je dirais. La femme, pour moi, une femme, elle doit avoir un style personnel. Pas s'habiller à la mode, mais trouver dans la mode ce qui peut lui aller, ce qui peut lui ressembler, ce qui peut correspondre à sa manière de vivre.
1: C'est vous qui avez, dans les années 70, mis les dessous dessus, si je ne m'abuse.
0: Oui, en fait, j'ai fait de la lingerie alors que je faisais du prêt-à-porter. Et j'ai décidé de faire de la lingerie, en fait, au début, pour accessoiriser les défilés de prêt-à-porter. Parce qu'à l'époque, moi, j'étais d'une génération qui portait pas de soutien-gorge. En fait, c'était pas du tout la mode.
1: Mais 68, c'était pas quelque chose.
0: Oui, et puis c'était du fonctionnel. Donc, pour une jeune femme mode, la lingerie fonctionnelle, on n'avait pas besoin. Donc, il y avait rien de joli, il y avait rien de féminin, il y avait rien. Oui, voilà, les féministes étaient passées par là et elles avaient enlevé les soutiens-gorge. Donc, j'ai eu envie de faire quelques pièces sophistiquées parce que je regardais beaucoup les images, les vieux films, les vieux magazines et je me disais quand même, c'était quand même dommage.

0: Sotheby's ne faisait pas des collections d'été, des collections d'hiver, ça n'existait pas, il y avait une seule et même collection, et on rajoutait un modèle de temps en temps. Et moi, comme je venais du prêt-à-porter, ça m'a paru logique de faire une collection d'été, une collection d'hiver, parce qu'il y a des couleurs d'été, des couleurs d'hiver.
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0: lingerie.
1: Ce qui a comme effet principal, c'est quand même qu'en serrant au niveau, par exemple, abdominal, vous allez augmenter la pression sur les organes internes. En conséquence, en fait, on peut augmenter le risque d'avoir de reflux. La pression, le hoquet, pour aussi augmenter. Et au niveau thoracique, en comprimant, en fait, vous aurez même plus de peine de respirer profondément. Et quand vous portez sur la durée, de manière répétitive, en fait, on pourrait s'imaginer en fait, que quelques problèmes pourraient survenir. Peut-être quelqu'un qui est asthmatique, c'est peut-être pas conseillé d'avoir un bustier qui serre trop.
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0: 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Il est 20h. Jean-Philippe Roots.
1: Un avion de la compagnie suisse reliant Zurich à New York a dû effectuer lundi un atterrissage non prévu à Bangor dans le Maine à cause d'un dégagement de fumée à bord, annonce faite aujourd'hui par la compagnie aérienne. La fumée a été provoquée par un boîtier de recharge pour écouteurs. Il avait glissé sous un siège où il a été endommagé. L'incident n'a fait aucun blessé parmi les 208 passagers et les membres d'équipage. UBS se porte bien. La plus grande banque suisse a dégagé au deuxième trimestre un bénéfice net de 2,3 milliards de francs, en hausse de 17% par rapport à la même période de l'année passée. À l'instar de ses consoeurs américaines, UBS a pu compter sur sa banque d'affaires pour alimenter sa performance. Dans la foulée de ses résultats, l'établissement zurichois a annoncé aujourd'hui un nouveau programme de rachat d'actions de 3 milliards de dollars, soit près de 2,5 milliards de francs. Est-ce que les animaux de compagnie rendent les gens heureux et en bonne santé? Une récente étude menée en Suisse, parue aujourd'hui, permet d'en douter. Les propriétaires de chiens, de chats et d'autres animaux sont parfois plus en souffrance que les personnes qui n'en possèdent pas. Cette catégorie de la population n'affiche pas une meilleure forme physique ou une santé mentale plus solide. Elle a même, en moyenne, une santé plus fragile et fume beaucoup plus de cigarettes. Plus de la moitié de l'Angleterre a été déclarée en état de sécheresse. Ce mois de juillet est en passe de devenir le plus sec jamais enregistré dans la région, a annoncé aujourd'hui l'Agence nationale de l'environnement. Le Japon continue de se dépeupler. Sa population est passée sous la barre des 120 millions d'habitants pour la première fois en 42 ans, selon des données gouvernementales publiées aujourd'hui. Le pays est confronté à un faible taux de natalité et au vieillissement démographique. La population japonaise est en recul depuis 17 années consécutives, après un pic atteint en 2009. Le Japon a la deuxième population la plus âgée au monde, derrière Monaco. En football, Lugano s'est facilement hissé au troisième tour qualificatif de Conference League. Vainqueur 1-0 au match aller, les Tessinois ont surclassé aujourd'hui l'équipe kosovare de Dugajini 5-1 lors du match retour à Pristina. Au troisième tour, ils pourraient affronter les Slovènes de Koper qui disputeront demain leur match retour contre les Féroïens de Runavik après s'être imposés 2-0 à l'aller. Plus de 15 millions de francs par saison, ce sera le salaire du hockeyeur canadien McLean Celebrini à partir de l'exercice 2027-2028. Il a signé une prolongation de contrat de 5 ans avec les San Jose Sharks, annonce faite aujourd'hui par le club. L'attaquant, âgé de 20 ans, a été médaillé d'argent avec sa sélection aux Jeux Olympiques de Milan en février dernier. Toujours le soleil et la chaleur au menu météorologique de demain, avec quelques passages nuageux l'après-midi au nord des Alpes. En soirée, quelques averses ou orages ne sont pas exclus le long du Jura. Minimum 17 à 21 degrés, maximum 34 à 38. Même programme vendredi, mais un peu moins chaud, 33 degrés et un risque d'averses plus élevé.
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0: 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Il est 21h. Jean-Philippe Roux.
1: Le Premier ministre français Sébastien Lecornu demande de nouvelles mesures d'adaptation au changement climatique. Il a chargé aujourd'hui la ministre de la Transition écologique, Monique Barbu, de lui présenter d'ici début octobre des mesures concrètes. Face aux incendies à répétition et aux épisodes de canicule, le chef du gouvernement note que la France doit accélérer sa préparation à des conditions climatiques plus dures. L'Irak s'est engagé à défendre sa souveraineté et à empêcher l'usage de son territoire pour des attaques contre les pays voisins. Décision prise aujourd'hui par le Conseil ministériel après que l'Arabie saoudite a été visée par des missiles en provenance d'Irak. Elle a riposté en frappant le pays avec les États-Unis. Au Japon, les secouristes sont à la recherche de personnes potentiellement piégées sous les décombres d'un centre commercial dans le sud-ouest du pays après un violent séisme qui a fait hier au moins 13 morts. Parmi les victimes, 3 ont été tués dans ce centre commercial et 5 dans une usine de papier. Les autorités n'ont pas donné de détails sur les autres décès. Cette secousse a causé des dégâts considérables avec des maisons effondrées, des ponts endommagés, des incendies et des dizaines de milliers d'habitants privés d'électricité et d'eau. Prise entre l'inflation persistante provoquée par la guerre au Moyen-Orient et la volonté du président Donald Trump de voir les taux baisser, la Réserve fédérale américaine a fait aujourd'hui le choix de ne pas choisir. Elle a maintenu ses taux inchangés. Environ les 2/3 des analystes avaient anticipé cette décision, alors qu'un tiers était prêt à parier sur une hausse des taux d'intérêt. Les voitures électriques représenteront cette année près d'un tiers des ventes dans le monde, affirmation aujourd'hui de l'Agence internationale de l'énergie qui a légèrement relevé ses prévisions du mois de mai. Elle s'attend à ce que 23 millions de voitures électriques soient vendues dans le monde cette année, soit environ 10% de plus qu'en 2025. Il faut dire que la demande de véhicules électriques est dopée par la flambée des prix des carburants depuis le début du conflit au Moyen-Orient. Un 1er août sans feu d'artifice et sans pétards, ils seront largement interdits à l'occasion de la fête nationale de samedi. En raison de la chaleur et de la sécheresse persistante, la plupart des cantons ont interdit de faire du feu et de tirer des feux d'artifice. Les mesures vont de restrictions partielles à des interdictions totales. 2 caravanes entièrement détruites par les flammes, c'est le bilan d'un incendie qui s'est déclaré cet après-midi à Bernay dans le canton de Genève. Le feu a pris dans un champ et en raison du vent, la forêt située à plus de 300 mètres a aussi pris feu. Les pompiers de Saint-Julien en France voisine et de Genève ont pu éteindre le sinistre. Personne n'a été blessé. Toujours le soleil et la chaleur au menu météorologique de demain, avec quelques passages nuageux l'après-midi au nord des Alpes. En soirée, quelques averses ou orages ne sont pas exclus le long du Jura. Minimum 17 à 21 degrés, maximum 34 à 38. Même programme vendredi, mais un peu moins chaud, 33 degrés au maximum et un risque d'averse plus élevé.
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0: Il est 22h. Jean-Philippe Roux.
1: Il existe une forte probabilité que la Russie mène dans la nuit une frappe massive. Avertissement lancé aujourd'hui par le président ukrainien Volodymyr Zelensky, qui a appelé la population à s'abriter. Il a de nouveau réclamé plus de moyens de défense anti-aérienne auprès des alliés de l'Ukraine, concrètement des missiles Patriot. L'économie américaine fait jusqu'ici preuve d'une solidité impressionnante. Déclaration aujourd'hui du président de la Réserve fédérale américaine, Kevin Warsh, pour justifier le choix de la Banque centrale de maintenir ses taux inchangés. Les tendances sont positives et nous montrent une croissance qui reste robuste, a déclaré le dirigeant. Il a aussi estimé que la Fed réussit plutôt bien à préserver le plein emploi. La chroniqueuse pro-russe Ksenia Fedorova expulsée de France. Elle a reçu aujourd'hui un arrêté ministériel d'expulsion, une décision qu'elle va contester. La journaliste qui travaille pour les groupes Canal+ et Lagardère est accusée, je cite, d'être un relais des campagnes de désinformation pilotées par les autorités russes pour déstabiliser l'ordre public en France. Ses employeurs ont dénoncé une atteinte particulièrement grave à la liberté d'expression. Ksenia Fedorova est assignée à résidence et doit pointer chaque jour au commissariat. Jusqu'à 42 degrés, c'est la température attendue dans certaines régions de France. Les fortes chaleurs sont revenues aujourd'hui par le sud-ouest. 23 départements, dont toujours les Landes et la Gironde en proie aux incendies, seront demain en vigilance orange canicule. La pression était devenue trop forte. Le conseiller d'État tessinois et président du gouvernement Claudio Zalli, membre de la Lega, a annoncé aujourd'hui sa démission. Elle sera effective le 30 septembre. La chute du ministre a été provoquée par la publication, le 21 juillet, de l'enregistrement d'une conversation dans laquelle il incitait à la violence contre une femme. La présidence de l'exécutif est reprise par la socialiste Marina Carobbio jusqu'aux élections cantonales d'avril 2027. En football, les incidents qui ont émaillé l'après-match de la finale du Mondial sont visés par une procédure disciplinaire, annonce faite aujourd'hui par la FIFA, la Fédération internationale de football. 5 finalistes, dont l'Argentin Leandro Paredes, doivent répondre de leurs actes. Des enquêtes sont aussi menées notamment sur la banderole déployée par les Argentins concernant les Malouines en demi-finale et sur des gestes discriminatoires et des messages inappropriés de la part de la sélection argentine. Football toujours, le président de la FIFA, Gianni Infantino, a défendu aujourd'hui son projet critiqué de créer une société commerciale ouverte aux investisseurs privés. Cette initiative, qui vise à augmenter les revenus du football, est une opportunité mais pas une obligation. Elle marque le coup d'envoi du processus de consultation, a affirmé le Haut Valaisan. Plusieurs instances de premier rang ont exprimé leurs inquiétudes au sujet de ce projet qui bouleverserait l'équilibre actuel. Parmi elles, les fédérations anglaises et françaises ou la Confédération européenne de football, l'UEFA. Toujours le soleil et la chaleur au menu météorologique de demain, avec quelques passages nuageux l'après-midi au nord des Alpes. En soirée, quelques averses ou orages ne sont pas exclus le long du Jura. Minimum 17 à 21 degrés, maximum 34 à 38. Même programme vendredi, mais un peu moins chaud, 33 degrés et un risque d'averse plus élevé.
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0: 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Il est 23h.
1: Jean-Philippe Roots.
2: Plus de 600 personnes ont dû être évacuées ce soir après le départ d'un nouveau feu dans le Var, au sud-est de Brignoles. Il a parcouru une centaine d'hectares, moins de 24 heures après la fixation de l'incendie du Gros Bessillon, qui a lui parcouru 4500 hectares en 8 jours. Deux pompiers ont été blessés en luttant contre ce feu, l'un pour un coup de chaleur, l'autre suite à une chute. En Espagne, la pression baisse sur le front des incendies, avec une situation favorable de la lutte contre le feu de forêt près de Madrid. Presque toutes les personnes évacuées ont retrouvé leur domicile. Il n'y a pas eu de reprise de feu la nuit passée, mais les prochaines heures seront décisives pour maîtriser le sinistre qui sévit depuis près d'une semaine, a annoncé aujourd'hui le Premier ministre Pedro Sanchez. Et en Argentine, 7 personnes ont été tuées aujourd'hui dans l'accident d'un hélicoptère de lutte contre les feux de forêt. L'accident s'est produit dans un parc naturel de l'ouest du pays, à environ 1200 km de Buenos Aires. Les victimes sont des membres des pompiers, de la police et de la protection civile. Un vent d'ouverture souffle à Cuba. L'île communiste a annoncé aujourd'hui l'ouverture de nombreux secteurs de son économie aux acteurs privés. La gestion de stations-service, les services pharmaceutiques, les installations portuaires ou la gestion des déchets sont quelques-uns d'une longue liste de secteurs désormais ouverts aux acteurs privés. Une étape qui intervient quelques semaines après l'approbation par le Parlement d'un paquet de 176 mesures en faveur de l'économie de marché. Est-ce que les animaux de compagnie rendent les gens heureux et en bonne santé? Une étude menée en Suisse, parue aujourd'hui, permet d'en douter. Les propriétaires de chiens, de chats et d'autres animaux sont parfois plus en souffrance que les personnes qui n'en possèdent pas. Cette catégorie de la population n'affiche pas une meilleure forme physique ou une santé mentale plus solide. Elle a même, en moyenne, une santé plus fragile et fume beaucoup plus de cigarettes. En football, l'international suisse R.A. Tschömert, 28 ans, est transféré au FC Torino. Information confirmée aujourd'hui par le club. Le défenseur, qui compte 23 sélections en équipe de Suisse, était libre de tout contrat depuis son départ de Valence. Il a signé pour 2 ans avec le club italien de Serie A. En football toujours, l'attaquant américain Conrad De La Fuente, 32 ans, quitte le Lausanne Sport. Le club de Super League a annoncé aujourd'hui son transfert définitif vers le Sporting Gijón en 2e division espagnole. De son côté, Bâle a annoncé l'arrivée de l'ailier de 20 ans Aaron Malouda en provenance de Lille. Il est le fils de l'ancien international français Florent Malouda. Il a été prêté la saison passée au club azerbaïdjanais du Sabah FK. Toujours le soleil et la chaleur au menu météorologique de demain, avec quelques passages nuageux l'après-midi au nord des Alpes. En soirée, quelques averses ou orages ne sont pas exclus le long du Jura. Minimum 17 à 21 degrés, maximum 34 à 38. Même programme vendredi, mais un peu moins chaud, 33 degrés et un risque d'averses plus élevé.
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0: 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Il est minuit. Jean-Philippe Roots.
1: Un avion de la compagnie suisse reliant Zurich à New York a dû effectuer lundi un atterrissage non prévu à Bangor dans le Maine à cause d'un dégagement de fumée à bord, annonce faite hier par la compagnie aérienne. La fumée a été provoquée par un boîtier de recharge pour écouteurs. Il avait glissé sous un siège où il a été endommagé. L'incident n'a fait aucun blessé parmi les 208 passagers et les membres d'équipage. Il existe une forte probabilité que la Russie mène cette nuit une attaque massive. Avertissement lancé hier par le président ukrainien Volodymyr Zelensky, qui a appelé la population à s'abriter. Il a de nouveau réclamé plus de moyens de défense antiaérienne auprès des alliés de l'Ukraine. Concrètement, des missiles Patriot indispensables à sa défense contre les frappes de missiles balistiques russes. Le Premier ministre français Sébastien Lecornu demande de nouvelles mesures d'adaptation au changement climatique. Il a chargé hier la ministre de la Transition écologique, Monique Barbu, de lui présenter d'ici début octobre des mesures concrètes. Face aux incendies à répétition et aux épisodes de canicule, le chef du gouvernement note que la France doit accélérer sa préparation à des conditions climatiques plus dures. Le président de la FIFA, la Fédération internationale de football, Gianni Infantino, a défendu aujourd'hui son projet critiqué de créer une société commerciale ouverte aux investisseurs privés. Cette initiative, qui vise à augmenter les revenus du football, est une opportunité mais pas une obligation. Elle marque le coup d'envoi d'un processus de consultation, a affirmé le haut valaisan. Plusieurs instances de premier rang ont exprimé leurs inquiétudes au sujet de ce projet qui bouleverserait l'équilibre actuel. Parmi elles, les fédérations anglaises et françaises, ou la Confédération européenne de football, l'UEFA. Et en football toujours, Lugano s'est facilement hissé au troisième tour qualificatif de Conference League. Vainqueur 1-0 au match aller, les Tessinois ont surclassé hier l'équipe kosovare de Dukagini 5-1 lors du match retour à Pristina. Plus de 15 millions de francs par saison, ce sera le salaire du hockeyeur canadien McLean Celebrini à partir de l'exercice 2027-2028. Il sera ainsi le joueur le mieux payé de la NHL, la prestigieuse ligue nord-américaine. Il a signé une prolongation de son contrat de 5 ans avec les San Jose Sharks, annonce faite hier par le club. L'attaquant, âgé de 20 ans seulement, a été médaillé d'argent avec sa sélection aux Jeux Olympiques de Milan en février dernier. C'est parti pour l'Estival Open Air à Estavayer-le-Lac dans le canton de Fribourg. Le festival de musique a débuté hier et il se poursuivra jusqu'à samedi au bord du lac de Neuchâtel. Parmi les têtes d'affiche, on peut citer Gims, Bob Sinclair ou Christophe Maé. Mais la manifestation propose aussi de nombreux musiciens suisses. Toujours le soleil et la chaleur au menu météorologique d'aujourd'hui, avec quelques passages nuageux l'après-midi au nord des Alpes. En soirée, quelques averses ou orages ne sont pas exclus le long du Jura. Minimum 17 à 21 degrés, maximum 34 à 38. Même programme demain, mais un peu moins chaud, 33 degrés et un risque d'averse plus élevé.
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0: 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Il est 1h. Benoît Rouchalot.
1: De puissantes explosions ont été entendues cette nuit à Kiev. Les autorités ukrainiennes ont déclenché une alerte aux missiles dans la capitale et l'administration militaire invite la population à rejoindre les abris les plus proches et d'y rester jusqu'à la fin du danger. Une attaque qui intervient quelques heures après la mise en garde hier soir du président ukrainien qui disait craindre que la Russie ne mène une frappe massive dans la nuit. Volodymyr Zelensky en a aussi profité pour réclamer de nouveau plus de moyens de défense antiaérienne auprès des alliés de l'Ukraine. Les menaces, à nouveau, de Donald Trump. Le président américain avertit hier que les États-Unis allaient frapper fort Téhéran après des tirs iraniens contre des bases américaines en Jordanie. Ils vont prendre une raclée, a martelé le président américain dans des propos rapportés par la chaîne Fox News. L'armée américaine avait intercepté la nuit dernière des missiles en provenance de l'Iran et visant ses bases au Moyen-Orient. Un vent d'optimisme souffle sur la Gironde en France. Le méga-feu qui a ravagé 42 000 hectares n'a pas progressé hier malgré les fortes chaleurs ressenties. Et si l'accalmie se confirme, la préfète dit envisager un retour à une vie plus normale. Les autorités ont tout de même recensé 7 départs de feu dans la journée. La Turquie, pas épargnée non plus par plusieurs incendies de forêt, attisés par des vents violents, en particulier dans les régions touristiques du sud et de l'ouest du pays. Selon le président Recep Tayyip Erdogan, 90 foyers d'incendie ont éclaté pour la seule journée d'hier. D'importants moyens ont été déployés sur place, plus de 3000 personnes sont mobilisées. Deux caravanes ont été entièrement détruites par les flammes suite à un incendie hier après-midi à Bernay, dans le canton de Genève. Le feu a pris dans un champ et en raison du vent, la forêt située à plus de 300 mètres s'est aussi embrasée. Les pompiers de Genève et de Saint-Julien en France voisine sont parvenus à maîtriser le sinistre. Personne n'a été blessé. La FIFA ouvre une enquête contre plusieurs finalistes de la Coupe du Monde de football. Après les incidents qui ont émaillé l'après-match entre l'Espagne et l'Argentine, la Fédération internationale vise 5 finalistes, dont l'Argentin Leandro Paredes. 4 autres de ses compatriotes devront également s'expliquer. Gavi est le seul joueur espagnol concerné. Des enquêtes sont également lancées à l'encontre de la Fédération argentine suite à la diffusion de messages politiques sur le terrain des joueurs argentins ayant déployé en demi-finale une banderole en référence aux îles Malouines. Direction le FC Torino pour le défenseur central Erhai Chomert, libre de tout contrat depuis son départ de Valence. L'international suisse a signé pour 2 ans avec le club de la Serie A italienne. À 28 ans, il totalise 23 sélections avec la Suisse. Le Torino a terminé à la 12e place du dernier championnat italien. Encore un soleil généreux et de forte chaleur ce jeudi, avec toutefois quelques passages nuageux l'après-midi au nord des Alpes, plus fréquents sur le nord du Jura. Côté température en plaine, des minimales entre 17 et 21 degrés et des maximales jusqu'à 38 degrés.
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0: 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Il est 2h. Benoît Rouchalot.
1: Donald Trump met ses menaces à exécution. L'armée américaine a lancé cette nuit une vague de frappes nocturnes en Iran. Information du site Axios qui cite un représentant américain. Après 13 nuits consécutives d'accalmie, le président des États-Unis avait prévenu plus tôt hier d'une nouvelle offensive de Washington en réponse à l'attaque par Téhéran de sites militaires américains en Jordanie. « Nous allons les frapper durement », avait martelé hier Donald Trump, cité par Fox News. Le patron de Telegram dans le viseur de la Russie, Moscou réclame l'arrestation de Pavel Durov, qu'elle accuse de complicité de terrorisme. La Russie estime que sa messagerie est utilisée par les services de sécurité ukrainiens à des fins de recrutement. Comment rebâtir le Venezuela? L'ONU va remettre sous 60 jours un rapport sur la reconstruction des zones touchées par le double séisme du 24 juin qui a fait plus de 5500 morts et d'énormes dégâts. Des dizaines d'immeubles se sont effondrés et des milliers de personnes se sont retrouvées sans abri. L'ONU commencera ce jeudi à élaborer le rapport d'évaluation des dommages, des pertes ainsi que des besoins suite à la catastrophe. Ce dramatique accident d'hélicoptère en Argentine, 7 personnes ont été tuées hier dans l'accident d'un appareil de lutte contre les feux de forêt dans un parc naturel de l'ouest du pays. Parmi les victimes figuraient du personnel des pompiers, de la police ainsi que de la protection civile. Les romans sont nombreux à lorgner sur les logements en France voisine. La tentation du déménagement de l'autre côté de la frontière se confirme selon une enquête du comparateur Comparis publiée aujourd'hui. Plus de 92 000 romans disent en effet rechercher activement un logement chez nos voisins français et près de 7 personnes interrogées sur 10 jugent les loyers ou les prix d'achat dans leur région élevés. C'est particulièrement sensible dans le canton de Genève et dans une moindre mesure dans les cantons de Berne, du Jura et du Valais. Le projet de la FIFA, la Fédération internationale de football, de s'ouvrir aux investisseurs privés pour gérer ses activités commerciales suscite une levée de boucliers. En première ligne, l'Union des associations européennes de football, l'UEFA, pour qui la FIFA ne peut pas continuer à utiliser notre sport pour s'enrichir elle-même et ses amis. Les fédérations françaises et anglaises de football ont aussi fait part de leurs inquiétudes. Le patron de la FIFA, Gianni Infantino, parle, lui, je cite, d'une opportunité, mais pas d'une obligation. En football, Lugano s'est facilement hissé au troisième tour qualificatif de la Conference League. Vainqueur 1-0 au match aller, les Tessinois ont surclassé hier l'équipe kosovare de Dukagini 5-1 lors du match retour qui se déroulait à Pristina. Toujours le soleil et la chaleur qui vont régner en maître ce jeudi, avec quelques passages nuageux dans l'après-midi au nord des Alpes. En soirée, quelques averses ou orages ne sont pas à exclure le long du Jura principalement. Des minimales entre 17 et 21 degrés et des maximales comprises entre 34 et 38 degrés.
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